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1: C'est le top départ d'une nouvelle journée. Il est 5h, bienvenue dans le Choco Morning sur Radio 4. La journée s'annonce belle, intense, pleine de surprises. Mais avant tout, voici un point sur ce qui fait l'actualité. C'est votre premier rendez-vous info.
2: Bonjour à tous, l'essentiel de l'actualité, les trois concerts de Patrick Bruel au Québec en fin d'année sont annulés, c'est en raison des multiples plaintes pour agression sexuelle ou viol qui le visent. L'agence d'événementiel chargée de la programmation invoque l'impossibilité d'assurer la promotion de l'artiste. Visé par une trentaine de témoignages, le chanteur de 67 ans dément toute agression. Le maire du Havre, ancien Premier ministre et candidat à la présidentielle 2027 dans le viseur de la justice, un juge d'instruction va enquêter sur Édouard Philippe pour des soupçons de détournement de fonds publics, de favoritisme et de prise illégale d'intérêts notamment, des faits signalés dès 2023 au parquet national financier. 36 milliards d'euros supplémentaires d'ici 2030 pour la défense. Les députés ont largement adopté en première lecture la révision de la loi programmation militaire. Le camp présidentiel, le RN et le PS ont voté pour. Le reste de la gauche s'y est opposé. Et puis un coup de tonnerre dans le monde du tennis. Déjà forfait pour Roland-Garros, Carlos Alcaraz a annoncé hier qu'il renonçait également à Wimbledon. Touché au poignet, l'Espagnol de 23 ans, double vainqueur du tournoi londonien, espère faire son grand retour au cœur de l'été. Bonne journée à tous.
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1: Que vous soyez dans votre voiture en train de travailler ou à la maison, vous écoutez Radio 4. Et aujourd'hui, c'est mercredi, nous sommes le 20 mai, Radio 4, la radio qui vous accompagne dans le Lot-et-Garonne et en Dordogne. Et on est très content de vous retrouver aujourd'hui encore pour profiter de ces deux heures ensemble. Bonjour Charlotte.
2: Bonjour Sylvain, bonjour à tous.
1: Aujourd'hui, c'est mercredi, on aurait pu parler des sorties ciné du jour. Il y a un nouveau Star Wars. Ouais. Qui sort aujourd'hui.
2: The Mandalorian and Grogu.
1: Certainement, je me suis arrêté au premier Star Wars.
2: Au premier, combien premier?
1: Alors les trois premiers, évidemment, qui sont cultes. Les trois suivants, parce que voilà, c'était la grande surprise. Je dois avouer, j'en ai vu six, et après je me suis arrêté parce que je pense que c'est un peu parti dans tous les sens.
2: Ouais, mais toi qui regardes jamais ça, hein, c'est-à-dire que Harry Potter 0, Seigneur des Anneaux 0, et là 6 Star Wars quand même, c'est un exploit.
1: Oui, bon, je les ai pas tous regardés en même temps, hein.
2: Ouais,
1: ça s'est étalé sur plusieurs années. Ouais. Mais c'est vrai que voilà, pour moi Star Wars, je me contente des 6 premiers, c'est déjà pas mal. Voilà, le reste c'est du bonus pour les très très fans. Je suis peut-être pas à ce niveau-là. Bon, on a plein de choses en tout cas à vous raconter aujourd'hui encore sur Radio 4. On parlera chiffre du jour et ce sera 27. On retrouvera des infos insolites bien évidemment. On parlera aussi d'une méthode pour faire ses cours. Méthode IMC. Je vous explique tout d'ici quelques minutes. Et puis bien évidemment, on va profiter de ce mercredi en musique. Et ça redémarre justement tout de suite avec les tubes de Radio 4. Ouais.

0: Et on retrouve maintenant notre éphéméride. Nous sommes le 20 mai. Charlotte, on souhaite une bonne fête à qui ?
1: Au Bernardin, bonne fête.
0: Bonne fête à vous. C'est également la journée mondiale des abeilles, la journée mondiale de la métrologie et la journée européenne de la mer. Ça s'est passé le 20 mai 1873.
1: Avec Lévi-Strauss et Jacob Davis qui obtiennent le brevet pour les blue jeans avec rivet.
0: Et du coup ?
2: On est bien dans notre peau, on est bien dans notre jean. On a choisi de vivre en jean Lévis.
0: Ouais. Et oui, la création donc des Jean Levi's, ouais. Vous l'aurez compris. 20 mai toujours, mais cette fois-ci en 1983. La naissance de mon petit frère, mais aussi la sortie de ce titre.
1: Eh ouais, Every Breath You Take du groupe The Police.
0: Eh oui, chanson écrite par Sting, qu'on retrouvait sur l'album Synchronicity.
1: C'est un beau cadeau de naissance.
0: Ouais, c'est pas mal.
1: Ils l'ont fait pour lui, c'est
0: évident. Je suis même pas certain que mon frère soit au courant que cette chanson est sortie le jour de sa naissance. C'est le moment de parler d'anniversaire pour aujourd'hui, Charlotte. On va commencer par
1: Christopher Froome, qui a 41 ans, Elsa a 53 ans, Samuel Etienne 55, Cher a 80 ans, Armand Altaï a 82 ans et bon anniversaire à Stéphane Collaro. Ça lui fait 83 ans.
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1: Bonjour vous tous. Bélier, vous faites preuve d'empathie et vous arrivez à vous mettre à la place des membres de votre sphère familiale.
2: Taureau, vous prenez soin de votre entourage par des petites attentions.
3: N'oubliez pas non plus de vous laisser chouchouter au passage.
4: Gémeaux, vous avez droit à un instant paisible bien mérité côté cœur.
5: Profitez-en.
6: Cancer, votre patience peut donner lieu à des occasions d'améliorer vos finances,
7: mais réfléchissez avant de prendre une décision.
8: Lion, vous lancez dans une nouvelle relation par simple curiosité, risquerez d'avoir des conséquences désagréables.
9: Vierge, vous pourriez sentir le besoin de résister contre quelqu'un ou quelque chose.
10: À vous de faire en sorte de bien diriger votre ténacité.
11: Balance, vous pensez à votre sphère familiale, certes, mais n'oubliez pas d'envoyer un message de temps à autre quand même.
12: Scorpion, bénéficiez des opportunités qui se présentent aujourd'hui, mais ne négligez pas de vous ménager de temps en temps.
13: Sagittaire, si vous avez des enfants, vous arrivez à trouver l'équilibre parfait entre lâcher prise et autorité.
14: Capricorne, vous vivez des moments paisibles sur le plan amoureux.
15: Attendez-vous peut-être à ressentir même un petit peu d'ennui.
16: Verseau, vous êtes pleine d'imagination et si vous avez des enfants, vous pourriez partager de beaux moments autour d'une histoire.
17: Poisson, il se pourrait que vous receviez un cadeau ou encore un bonus de la part d'un proche.
18: Passez tous une excellente journée.

0: Et le chiffre du jour, c'est 27 aujourd'hui. Et Charlotte, tu vas bien sûr nous expliquer à quoi ce chiffre peut bien correspondre.
1: On va parler d'un architecte américain. Il habite en Californie, il s'appelle David Chigog. Et alors depuis la fin des années 90, il reproduit à l'échelle les lieux emblématiques de Disneyland dans son jardin. Ça fait 27 ans qu'il transforme son jardin en une réplique miniature de Disneyland finalement. Il y a le château de la Belle au Bois Dormant, la maison hantée, il y a Big Thunder Mountain, le Disneyland Railroad aussi, et beaucoup d'autres choses comme
0: ça. Incroyable.
1: Dis-toi que, du coup, contrairement au véritable Disneyland Resort, l'accès au parc miniature est entièrement gratuit. Il ouvre son jardin deux fois par an, au printemps et à l'automne, lors de journées portes ouvertes, sur réservation. Et le succès est incroyable. Par exemple, 2000 places ont été réservées en seulement 56 secondes lors de la dernière ouverture.
0: En 56 secondes.
1: Ouais, les visiteurs viennent désormais du monde entier pour découvrir ce mini Disney. Je pense qu'ils pourraient presque le rendre payant là pour le coup.
0: Mais c'est incroyable, oui, effectivement. Après, peut-être qu'il se rattrape, peut-être qu'il offre des boissons, des petites consommations.
1: Peut-être
0: sur place,
1: aussi, ouais, c'est possible.
0: Des produits dérivés.

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1: Bonjour, comme chaque semaine, je vous donne des astuces pour votre famille. Et si vous avez des enfants à la maison, vous connaissez forcément ce petit fromage rond emballé dans son filet et surtout sa fameuse scie rouge protectrice. Oui, c'est bien de cette petite coque rouge dont je parle. Au lieu de la jeter, que diriez-vous de la transformer en atelier récup?
2: Je sens qu'on va bien s'amuser.
1: Attention, pour que ça reste un plaisir sans danger, on oublie tout de suite l'idée de la faire fondre à la bougie pour en faire des empreintes, comme on peut le voir sur TikTok. Chauffer cette cire peut dégager des fumées irritantes et bien sûr, on veut éviter les brûlures.
2: Qu'est-ce qu'on va faire ?
1: Première étape, votre enfant doit malaxer la cire pendant quelques minutes. Elle devient alors aussi malléable que la pâte à modeler. Et surtout, elle a une super propriété, elle est totalement imperméable et elle flotte à la perfection. Demandez à votre petit de former une petite coque de bateau creuse, comme une petite barque, en modelant la cire avec ses doigts. Plantez un cure-dent en centre pour faire le mât et fixez-y un petit morceau de papier en guise de voile. C'est l'activité parfaite pour animer après le moment du bain.
2: C'est astucieux.
1: Et pourquoi ne pas afficher les dessins des enfants sur le réfrigérateur grâce à leur propre magnète fait maison?
2: Ah oui? Comment on fait ça?
1: On modèle une forme plate, un cœur, une étoile, une tête de chat ou un emoji, peu importe, avec la cire rouge bien ramollie avec la chaleur des mains. Puis, on vient presser un petit aimant plat directement au dos de la forme en cire. Vous en trouverez facilement dans les magasins de loisirs créatifs. En durcissant, la cire va emprisonner l'aimant. Et voilà, un magnète personnalisé et coloré fait maison.
2: Merci maman.
1: Alors amusez-vous bien et à la semaine prochaine.
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0: voici maintenant notre info illuminée pour ce milieu de semaine. Direction les Deux-Sèvres.
1: Exactement, avec une ville qui s'appelle Chauray et qui s'apprête à revivre un moment plutôt insolite, la reconstitution d'un embouteillage historique, volontairement organisé par les habitants passionnés. Un événement qui s'appelle Ça bouchonne à Chauray. C'est devenu une véritable tradition locale et ça attire chaque année des curieux, des nostalgiques amateurs de voitures anciennes. Alors, le 31 mai, cette année, de 10h30 à midi, il y a la rue du Temple qui sera totalement bloquée pour recréer l'ambiance des grands départs en vacances des années 50 à 70. Vieilles voitures, costumes d'époque, klaxon, bonne humeur. Tout est prévu pour replonger le village dans l'atmosphère des bouchons d'antan, pollution compris évidemment.
0: Alors ça me fait penser à quelque chose qui est prévu dans le même temps, je crois. C'est un grand week-end en fait dans un camping rétro en fait, où il y a justement tous ces véhicules d'époque qui vont se regrouper avec des gens qui viennent avec les tantes de l'époque des années 60-70, ce genre de choses.
1: Et les oncles de l'époque aussi.
0: Les tantes et les oncles. Voilà avec qui je travaille.

0: Et voici maintenant notre info de star du jour. Et pour cette information, on va parler de Drake.
1: Qui a surpris clairement tout le monde. C'était vendredi, alors peut-être que vous êtes passé à côté de cette info, ce qui est juste improbable. C'était prévu qu'il revienne avec un nouvel album, d'accord ?
0: Okay.
1: Album qui s'appelait Iceman. Il avait teasé dessus. Sauf qu'il a surpris tous ses fans. Puisque, en plus d'Iceman, il a sorti deux autres albums. Habibti et Made of Honor, soit en tout... Et bah 43 titres d'un coup, 149 minutes de musique.
0: Trois albums d'un coup.
1: Vous manquiez de Drake, et bah il revient avec trois albums.
0: Mais quel est l'intérêt de faire un truc pareil ?
1: Ah bah faire parler de lui, puis regarde, ça marche.
0: Oui,
1: je suis en train de le faire.
0: Oui, c'est ça. Mais après, il aurait très bien pu attendre quelques mois pour sortir
1: il
0: les autres.
1: Il a peut-être plein d'idées, peut-être qu'il en a encore quelques-unes sous le coude.
0: Ouais, il a vidé les stocks, il s'est débarrassé de certains trucs.
1: C'est ça.
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0: détour par la page Facebook Parents épuisés, une page que vous suivez peut-être ou que vous devriez suivre. Des fois, ça permet de déculpabiliser un petit peu
1: c'est
0: la
1: vrai,
0: parentalité.
1: Ça aide.
0: Avec ce petit sondage qui a été réalisé il y a quelques jours. Le plus dur quand on doit gronder son enfant, est-ce que ne pas hurler comme un putois ou est-ce que c'est ne pas exploser de rire parce que finalement on trouve la bêtise assez excellente?
1: Bah, c'est vrai.
0: Des fois, c'est vrai que c'est pas simple.
1: Ah, bah, il faut se retenir des fois. Tu tournes la tête, tu te mords les lèvres, tu ris pas quoi.
0: Qu'est-ce que t'as mis de côté pour la Twitter?
1: La vie mettra de la menthe sur ton chemin. Bon, à toi de décider maintenant si tu en fais du thé ou des moritos.
0: Avec modération toujours.
1: Bien sûr.
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1: Il est 6h, pile, top départ d'une nouvelle heure ensemble dans le Choco Morning. Et pour bien la lancer, place à votre flash d'information.
2: Bonjour à tous, à la une de l'actualité, les 3 concerts de Patrick Bruel au Québec en fin d'année annulés en raison des multiples plaintes pour agression sexuelle ou viol qui le visent. L'agence d'événementiel chargée de la programmation invoque l'impossibilité d'assurer la promotion de l'artiste. Visé par une trentaine de témoignages, le chanteur de 67 ans dément toute agression. Le maire du Havre, ancien Premier ministre et candidat à la présidentielle 2027 dans le viseur de la justice, un juge d'instruction va enquêter sur Édouard Philippe pour des soupçons de détournement de fonds publics, de favoritisme et de prise illégale d'intérêts notamment. Des faits signalés dès 2023 au parquet national financier. L'ancien chef du gouvernement nie en bloc. 36 milliards d'euros supplémentaires d'ici 2030 pour la défense. Les députés ont largement adopté en première lecture la révision de la loi de programmation militaire. Le camp présidentiel, le RN et le PS ont voté pour. Le reste de la gauche s'y est opposé. Cette enveloppe vise à accélérer la production d'obus, de missiles et de drones. Le gouvernement veut fixer un âge minimum pour passer le baccalauréat. Annonce du ministre de l'Éducation nationale alors que le plus jeune candidat au bac 2026 n'a pas encore 10 ans. Pour Édouard Geffray, certains enfants sont préparés beaucoup trop tôt à cet examen. Le bac général qui débutera le 15 juin avec la philo pour les élèves de terminale, dès le 11 juin pour les épreuves anticipées de bac et maths en première. Et gare à la triche, les chiffres sont en hausse, 560 cas au bac 2024.
3: Vous, ça vous est jamais venu à l'idée justement de tricher au bac?
4: Non, pas du tout. Je pense parce que j'avais le besoin de mériter aussi la note que j'allais recevoir. Donc voilà. Puis même, j'aimais les matières que je faisais, donc ça allait.
5: Je trouve que c'est trop risqué, c'est 5 ans d'interdiction d'examen, on ne peut pas passer donc certes son bac, mais après il y a les études supérieures, il y a le code, le permis, il y a plein d'examens qu'on ne peut pas passer, c'est trop risqué sur une simple épreuve de 4 heures.
3: C'est trop stressant et puis il y a aussi ce truc de se dire à sa mère, maman j'ai triché au bac, si on se fait prendre c'est... Je pense niveau déception c'est un peu... C'est un peu compliqué.
2: Reportage de Mylène Desbacs. On passe au sport avec du tennis. Déjà forfait pour Roland-Garros, Carlos Alcaraz a annoncé hier qu'il renonce également à Wimbledon. Toujours touché au poignet, l'Espagnol de 23 ans, double vainqueur du tournoi londonien, espère faire son retour au cœur de l'été pour la tournée américaine sur dur. Voilà pour l'essentiel de l'actualité en ce mercredi matin. Belle journée à tous.
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0: On vous souhaite un excellent début de journée avec Radio 4.
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2: Bonjour, bonjour à tous. Direction l'hippodrome du Croisé-la-Roche et la cinquième étape du Grand National du Trot à l'occasion du Quintet Plus de ce mercredi 20 mai 2026. Il réunira 16 concurrents âgés de 5 à 10 ans répartis sur deux échelons. L'allocation sera de 90 000 euros et le départ prévu vers 13h55. En tête de notre sélection, le 9 Carambar, préparé avec le plus grand soin pour cette épreuve visée, il peut l'emporter. Suivi de l'As, Karnak Wood, au top de sa forme et bien placé au premier échelon. Le 12 Hurricane Carter, déféré des 4 pieds, venant de battre son record personnel. Le 15 Yalto Dertal, doté d'une redoutable pointe de vitesse finale. Et enfin le 11 Canto Avis, a repris de la fraîcheur en vue de cette épreuve. Il complétera notre sélection. Une sélection que vous pouvez retrouver sur ma chaîne YouTube Tom Kazak, les pronostics hippiques avec mes dernières minutes. Donc notre choix aujourd'hui, premier le 9 Carambar. Second l'As, Karnak Wood. Troisième le 12, Hurricane Carter. Quatrième le 15, Yalto Dertal. Cinquième le 11, Canto Avis. Le second choix, le 4, le 3 et le 6. Et à vous la fortune.
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0: Et on retrouve maintenant notre éphéméride. Dans cette éphéméride, Charlotte, on parle bien sûr de tout ce qui concerne notre date du jour, le 20 mai. Et on va commencer par le prénom à fêter.
1: Bernardin, bonne fête.
0: Bonne fête à vous, c'est également la journée européenne de la mer, la journée mondiale de la métrologie et la journée mondiale des abeilles. Ça s'est passé le 20 mai, c'était en 1873. J'ai une petite musique
1: Vas-y.
0: De publicité à vous passer.
2: On est bien dans notre peau, on est bien dans notre jean, on a choisi de vivre en jean Lévis.
1: Avec Lévi-Strauss et Jacob Davis qui obtenaient le brevet pour les blue jeans avec Rivet.
0: 1873 pour ce brevet. 20 mai toujours, mais cette fois-ci en 1983, dans un tout autre registre.
1: La sortie du titre Every Breath You Take du groupe The Police.
0: Chanson écrite par Sting, qui avait remporté le Grammy Award de la chanson de l'année. On passe aux anniversaires du jour chez les personnalités.
1: Christopher Froome, le cycliste, a 41 ans. Elsa, 53 ans. Samuel Etienne, 55. Cher, a 80 ans. Armand Altaï, 82. Et bon anniversaire à Stéphane Collaro. Ça lui fait 83 ans aujourd'hui.
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1: Bonjour vous tous. Bélier, vous faites preuve d'empathie et vous arrivez à vous mettre à la place des membres de votre sphère familiale.
2: Taureau, vous prenez soin de votre entourage par des petites attentions.
3: N'oubliez pas non plus de vous laisser chouchouter au passage.
4: Gémeaux, vous avez droit à un instant paisible bien mérité côté cœur.
5: Profitez-en.
6: Cancer, votre patience peut donner lieu à des occasions d'améliorer vos finances,
7: mais réfléchissez avant de prendre une décision.
8: Lion, vous lancez dans une nouvelle relation par simple curiosité, risquerez d'avoir des conséquences désagréables.
9: Vierge, vous pourriez sentir le besoin de résister contre quelqu'un ou quelque chose.
10: À vous de faire en sorte de bien diriger votre ténacité.
11: Balance, vous pensez à votre sphère familiale, certes, mais n'oubliez pas d'envoyer un message de temps à autre quand même.
12: Scorpion, bénéficiez des opportunités qui se présentent aujourd'hui, mais ne négligez pas de vous ménager de temps en temps.
13: Sagittaire, si vous avez des enfants, vous arrivez à trouver l'équilibre parfait entre lâcher prise et autorité.
14: Capricorne, vous vivez des moments paisibles sur le plan amoureux.
15: Attendez-vous peut-être à ressentir même un petit peu d'ennui.
16: Verseau, vous êtes pleine d'imagination et si vous avez des enfants, vous pourriez partager de beaux moments autour d'une histoire.
17: Poisson, il se pourrait que vous receviez un cadeau ou encore un bonus de la part d'un proche.
18: Passez tous une excellente journée.
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0: allons maintenant prendre la direction des États-Unis pour y découvrir notre info illuminée du jour.
1: Ouais, alors on va parler d'une histoire racontée par un prêtre, le père Tom McCarthy, d'accord, ami de longue date du pape, qui explique que bon, le pape, il s'appelle Robert Francis Prévost à la base, il est né à Chicago, d'accord, et qu'il a appelé sa banque pour mettre à jour son numéro de téléphone et son adresse, d'accord. Il a répondu à toutes les questions de sécurité, mais l'employé, lui, lui a expliqué que la procédure exigeait une présentation physique en agence pour modifier toutes ses coordonnées.
0: D'accord.
1: Bon, du coup, le pape, il a dit quoi ? Bah, je suis désolé, je vais pas pouvoir faire ça. Et puis, il a tenté quand même sa dernière carte. Il a dit, est-ce que ça changerait quelque chose si je vous disais que je suis le pape Léon XIV ou pas ? Bon, bah, l'autre, clairement, n'y a pas cru. Hein. La fin de l'appel, terminé. Il a pas pu changer ses coordonnées bancaires, du coup. alors, heureusement, par la suite, bon, ça a pu être, arrangé, tout ça. Ouais. Mais il a fallu quelques démarches supplémentaires.
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0: réveil, on garde le rythme, il est 6h30, le Choco Morning est en direct avec vous. Voici l'essentiel de l'actu dans votre flash.
1: Bonjour à tous, l'essentiel de l'actualité, les trois concerts de Patrick Bruel au Québec en fin d'année sont annulés, c'est en raison des multiples plaintes pour agression sexuelle ou viol qui le visent. L'agence d'événementiel chargée de la programmation invoque l'impossibilité d'assurer la promotion de l'artiste. Visé par une trentaine de témoignages, le chanteur de 67 ans dément toute agression. Le maire du Havre, ancien Premier ministre et candidat à la présidentielle 2027 dans le viseur de la justice, un juge d'instruction va enquêter sur Édouard Philippe pour des soupçons de détournement de fonds publics, de favoritisme et de prise illégale d'intérêts notamment, des faits signalés dès 2023 au parquet national financier. 36 milliards d'euros supplémentaires d'ici 2030 pour la défense. Les députés ont largement adopté en première lecture la révision de la loi programmation militaire. Le camp présidentiel, le RN et le PS ont voté pour. Le reste de la gauche s'y est opposé. Et puis un coup de tonnerre dans le monde du tennis. Déjà forfait pour Roland-Garros, Carlos Alcaraz a annoncé hier qu'il renonçait également à Wimbledon. Touché au poignet, l'Espagnol de 23 ans, double vainqueur du tournoi londonien, espère faire son grand retour au cœur de l'été. Bonne journée à tous.
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0: Et si cette petite trompette retentit, c'est qu'elle annonce l'arrivée de ce petit jeu, à savoir le quoi donc. Aujourd'hui encore, Charlotte a préparé sa question, va la poser, et ce sera ensuite à vous d'essayer de trouver la bonne réponse. Charlotte, on t'écoute pour le quoi donc.
1: Oui, alors, la Graneldon Boreo Pacifica, c'est une espèce de pieuvre qui fait cela pendant 53 mois, ce qui fait à peu près 4 ans et demi. Mais elle fait quoi donc?
0: Bon, alors moi j'ai aucune idée, mais peut-être que vous, vous avez pensé à quelque chose. Ça nous intéresse, et même s'il n'y a rien à gagner, vous participez maintenant pour notre quoi donc. Redonne-nous s'il te plaît cette question.
1: La Graneldon Boreo Pacifica, c'est une espèce de pieuvre qui fait cela pendant 53 mois, ce qui fait à peu près 4 ans et demi. Mais elle fait quoi donc ?

0: Et voici maintenant la deuxième partie de notre quoi donc du jour. Dans cette deuxième partie, nous allons découvrir vos propositions de réponses, comme on le fait jour après jour. Charlotte, peux-tu, s'il te plaît, avant ça, nous rappeler quelle était la question que tu as posée il y a quelques minutes?
1: Mais bien sûr, on s'est intéressé aujourd'hui à une espèce de pieuvre qui fait cela pendant 53 mois. Mais c'est quoi donc?
0: Lucas nous dit qu'elle se reproduit.
1: Non, c'est pas ça.
0: Isabelle nous dit que c'est la durée de sa gestation.
1: Non, c'est pas ça, mais tu vois, on se rapproche du truc hein, quand
0: D'accord.
1: même. Hein.
0: Philippe propose, elle digère.
1: Non.
0: Jérôme nous dit, elle peut survivre sans manger pendant 53 mois.
1: Non.
0: Et Fabrice nous dit, elle dort.
1: Non plus.
0: Donc on était plutôt sur la gestation.
1: Ouais, c'était plutôt là-dessus. En fait, c'est pas que c'est une gestation de 53 mois, c'est qu'elle couve ses œufs pendant 53 mois. C'est un peu long quand même, hein, 4 ans et demi comme ça, avant, avant que les bébés naissent. Bon, ça commence à faire,
0: Ceci dit, chez l'humain, Charlotte, il y a certaines personnes qui couvent leurs enfants jusqu'à leurs 18, voire 30 ans, voire 40 ans.
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0: Allez, comme tous les jours, notre pourquoi du jour. C'est une question que vous nous avez posée. Et aujourd'hui, c'est sur le compte WhatsApp de Radio 4 que vous nous avez écrit. C'est Grégory, hein, plus précisément, qui nous a posé cette question au 07 888 888 57. Grégory qui nous demande pourquoi sur certains sweatshirts, eh bien, il y a une couture en forme de V.
1: Alors, en fait, à la base, cette couture, elle a une vraie utilité.
0: Ah bon ?
1: Si tu veux, alors il y a deux utilités à cette couture. Mmh. Tout d'abord, c'est parce que eh ben, quand tu transpires, tu transpires surtout justement au niveau de ce V là qui est au-dessous de ton cou. Donc, c'était pour absorber la transpiration. Et même à l'époque, il y avait aussi un V au niveau du dos, entre les omoplates. C'est pareil, c'était
0: d'accord,
1: pour aspirer un petit peu, enfin, à éponger la transpiration. Et puis, parce que c'est fait avec une matière qui est un petit peu plus élastique que le reste de ton sweat. Donc,
0: okay,
1: pour passer la tête, eh bien, du coup, un V était cousu devant avec une autre matière et à l'arrière aussi. Aujourd'hui, il y a un petit peu moins cette utilité, c'est surtout le côté esthétique et pour rappeler les sweats de l'époque.

0: Madame, mademoiselle, monsieur.
1: Bonsoir à tous.
2: La télécommande posée juste à côté de vous sur le canapé, parce que ce soir, cette télécommande, vous n'en aurez pas besoin, étant donné que vous savez déjà ce que vous allez regarder. Parce qu'on va vous parler tout de suite du programme télé de ce mercredi soir avec Grey's Anatomy, à retrouver sur TF1 à partir de 21h10. Encore un épisode inédit pour cette saison 22, je le rappelle, de Grey's Anatomy. Sur France 2, ce sera...
3: On aura L'Or Bleu, c'est une série télé, c'est le premier épisode ce soir.
2: D'ailleurs, c'est une série inédite, hein, jamais diffusée à la télé. Sur France 3, 1936, le front populaire entre joie et colère. Sur Canal+,
3: on va retrouver un film pour ce soir, c'est Sacré-Cœur.
2: Sacré-Cœur, film de Steven Gunnell, pour la petite histoire. Sur M6, ce sera Top Chef. Là aussi, c'est un inédit présenté par Stéphane Rottenberg. Rendez-vous sur France 4 avec un film qui s'appelle Divine. Sur W9,
3: on va retrouver Enquête criminelle. Maëva Torres piégée dans le parking.
2: Sur TMC, Retour vers le futur 2. Toujours les aventures de Marty McFly, le doc. C'est mon préféré d'ailleurs, hein, sur
3: le
2: la
3: 2?
2: Trilogie.
3: Bah,
2: le, monde, ouais. Ouais, le 2, c'est vraiment mon préféré. Rendez-vous à partir de 21h25 ce soir. On termine cette sélection avec la chaîne numéro 11,
3: et
2: c'est FX.
3: Et ben oui, et ça sera Cleaners, les experts du ménage.

0: vous soyez à Villeneuve-sur-Lot, Fumel, Marmande, vous écoutez Radio 4. Vous nous retrouvez également sur radio4.fr pour vous qui voulez nous écouter sur Internet. Voici en tout cas notre Rodé Quiz. Et ce sera un quiz sur la conquête spatiale, Charlotte.
1: Très bien.
0: J'ai 5 questions à te poser. On va voir comment tu t'en sors avec justement la thématique du jour.
1: Ah ouais, pas de soucis.
0: Première question sur la conquête spatiale. Au total, combien de personnes ont contribué au succès des programmes Apollo, les missions Apollo, d'accord ? Est-ce que ce sont 300 000 ou 400 000 personnes qui ont contribué à ce succès ?
1: Eh ben, c'est une bonne question.
0: C'est pour ça que je l'ai posé.
1: 300 000.
0: Non, 400 000 personnes. Ah. Que ce soit des ingénieurs, des informaticiens, des scientifiques, etc. Voici la deuxième question. En l'espace d'une seconde, les moteurs du lanceur qui a propulsé Neil Armstrong et les autres vers la Lune, ouais. En une seconde, ces moteurs consomment 250 mètres cubes ou 2500 mètres cubes de carburant.
1: 2500
0: mètres cubes, c'est effectivement la bonne réponse. Écoute bien, c'est l'équivalent d'une piscine olympique consommée en une seconde.
1: C'est vrai ?
0: Oh, j'ai une folie.
1: C'est un truc de fou.
0: Une folie. Voici la troisième question. La NASA a-t-elle pu rapporter 82 kilos ou 382 kilos d'échantillons lunaires au cours du programme Apollo ?
1: Ben, 282.
0: Alors, c'était soit 82, soit 382.
1: Ah, 382.
0: 382, c'est une bonne réponse. 382 kilos d'échantillons lunaires, dont quasiment 22 kilos de roches lunaires. Ça fait deux bonnes réponses, Charlotte, encore une, et ce serait gagné pour aujourd'hui. Question numéro 4. Entre leur décollage jusqu'à leur retour sur Terre, les astronautes de la mission Apollo 11 ont-ils parcouru 1 500 000 km ou 2 500 000 km ?
1: 2 500 000. 1 500 000.
0: 1 533 180 précisément.
1: Ah ouais, voilà, c'est parce que t'étais pas précis, parce que sinon avec la précision j'aurais trouvé.
0: Fatigue.
1: Non,
0: voici la cinquième et dernière question. Tout se joue maintenant. Les astronautes de la NASA ont-ils exploré 2% ou 12% de la surface de la Lune ?
1: 2%.
0: 2%. Ouais, c'est une bonne réponse. Là, pour le coup.
1: Ouh, chaud, mais ça passe.

0: Merci d'écouter Radio 4 dans le Lot-et-Garonne et en Dordogne. Aujourd'hui, on va parler d'une méthode, la méthode IMC. I pour inventaire, M pour menu, C pour course. C'est une méthode qui fait parler sur les réseaux, tu t'en doutes, Charlotte. Et ça concerne...
1: En fait, tu fais tes menus de la semaine et tu fais tes courses en fonction.
0: C'est exactement ça.
1: Oh,
0: stratégie simple,
1: ouais.
0: C'est pragmatique,
1: bien
0: c'est
1: sûr.
0: Très efficace pour réduire son budget course et parfois

0: propulsion. On utilise ce qu'on a déjà, on réduit les dépenses invisibles, voire même le gaspillage alimentaire. Cette méthode IMC, c'est la méthode efficace et infaillible.
1: Mais tu sais quoi ? C'est ma méthode. Et voilà. Et voilà, c'est peut-être moi qui l'ai inventé.
0: T'arrives à l'appliquer vraiment à chaque fois ?
1: Je l'applique ouais, quasiment à chaque fois. Après, bon, quand je vois que de passer une ou deux promos, j'en profite en même temps quand même.
0: Alors moi, j'ai une autre méthode, c'est la méthode IMQ. C'est-à-dire ? Il manque quelque chose. On vous souhaite de passer un très très bon mercredi avec Radio 4. Et on se retrouve évidemment demain pour 2 heures ensemble. Bisous à tous.
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2: Bon réveil, il est 7h, bienvenue dans la matinale. Tout de suite, les infos.
5: Bonjour à tous. À la une de l'actualité, les 3 concerts de Patrick Bruel au Québec en fin d'année annulés en raison des multiples plaintes pour agression sexuelle ou viol qui le visent. L'agence d'événementiel chargée de la programmation invoque l'impossibilité d'assurer la promotion de l'artiste. Visé par une 30aine de témoignages, le chanteur de 67 ans dément toute agression. Le maire du Havre, ancien premier ministre et candidat à la présidentielle 2027 dans le viseur de la justice, un juge d'instruction va enquêter sur Édouard Philippe pour des soupçons de détournement de fonds publics, de favoritisme et de prise illégale d'intérêts, notamment des faits signalés dès 2023 au parquet national financier. L'ancien chef du gouvernement nie en bloc. 36 milliards d'euros supplémentaires d'ici 2030 pour la défense. Les députés ont largement adopté en première lecture la révision de la loi de programmation militaire. Le camp présidentiel, le RN et le PS ont voté pour. Le reste de la gauche s'y est opposé. Cette enveloppe vise à accélérer la production d'obus, de missiles et de drones. Le gouvernement veut fixer un âge minimum pour passer le baccalauréat, annonce du ministre de l'Éducation nationale, alors que le plus jeune candidat au bac 2026 n'a pas encore 10 ans. Pour Édouard Geffray, certains enfants sont préparés beaucoup trop tôt à cet examen. Le bac général qui débutera le 15 juin avec la philo pour les élèves de terminale, dès le 11 juin pour les épreuves anticipées de bac et maths en première. Et gare à la triche, les chiffres sont en hausse, 560 cas au bac 2024.
6: Vous, ça vous est jamais venu à l'idée justement de tricher au bac ?
7: Non, pas du tout. Je pense parce que j'avais le besoin de mériter aussi la note que j'allais recevoir. Donc voilà. Puis même, j'aimais les matières que je faisais, donc ça allait.
8: Je trouve que c'est trop risqué, c'est 5 ans d'interdiction d'examen, on ne peut pas passer donc certes son bac, mais après il y a les études supérieures, il y a le code, le permis, il y a plein d'examens qu'on ne peut pas passer, c'est trop risqué sur une simple épreuve de 4 heures.
6: C'est trop stressant et puis il y a aussi ce truc de se dire à sa mère, maman j'ai triché au bac, si on se fait prendre c'est... Je pense niveau déception c'est un peu compliqué.
5: Reportage de Mylène Debac. On passe au sport avec du tennis. Déjà forfait pour Roland-Garros, Carlos Alcaraz a annoncé hier qu'il renonce également à Wimbledon. Toujours touché au poignet, l'Espagnol de 23 ans, double vainqueur du tournoi londonien, espère faire son retour au cœur de l'été pour la tournée américaine sur dur. Voilà pour l'essentiel de l'actualité en ce mercredi matin. Belle journée à tous.
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2: On débute ces annonces par la rubrique d'hiver. On voit une tondeuse tractée 220 euros, une selle de cheval, une caravanerie Bapuk de l'année 89 avec auvent, le prix 4500 euros. À vendre, un canapé d'angle en cuir 150 euros à débattre, deux bonbons en verre de 10 et 15 litres, du ruban plastique pour clôture électrique, un blouson en cuir grenat taille 46-48, on voit une cardeuse pour la laine, une scie à ruban professionnel en diamètre 70, un clapier à lapin avec installation pipette 6 cases 40 euros, on vend 3 mètres carrés de lambris en PVC blanc de 4 mètres de long 40 euros, un mitigeur, et on cherche des plants d'artichaut Mako. En agriculture, on vend un andaineur Vicon 423, une faneuse andaineuse Vicon, et on cherche de la paille de blé en grosses bottes carrées. Dans la rubrique animaux, on a trouvé un épagneul breton à foyer, une chienne américaine Bully à tournon d'Agenais et une chienne courant tricolore à Rives. En logement, on loue à Castillonès un pavillon de plein pied meublé avec une chambre et du terrain, le loyer 550 euros. Et on termine avec la rubrique emploi. On cherche une personne pour dresser un chien au travail sur un troupeau de bovins. Une jeune fille de 17 ans cherche un job d'été à partir de fin juin sur Fumel et les alentours. Et une famille d'accueil agréée à peine d'Agenais dispose de 2 places pour personnes âgées.
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2: La Plaine Days, un site sportif en pleine transformation. Michel Laville, adjoint en charge de la dynamique sportive et de la vie associative, vous présente ce projet.
3: Oui, depuis 2024, la ville de Villeneuve-sur-Lot engage un programme de mise aux normes et de modernisation des infrastructures et des terrains de la Plaine Days, en lien avec les exigences de la Fédération française de football et du club de foot. Cette démarche globale et concertée vise à moderniser le site, à le sécuriser, à le mettre aux normes fédérales, tout en préservant la pratique sportive libre dans le quartier.
2: Des travaux ont été entrepris et d'autres sont en cours. Michel Laville.
3: Alors, le programme des travaux a débuté en 2024 avec l'installation de l'arrosage intégré et l'amélioration de la qualité des terrains. Il s'est poursuivi en 2025 avec le renforcement de la sécurité du site, notamment face aux incivilités et aux intrusions des sangliers. La réhabilitation des vestiaires et des sanitaires est prévue au premier semestre 2026. En mai 2026, ces travaux se poursuivent avec le repositionnement du terrain numéro 3 afin de garantir les distances de sécurité réglementaires entre les terrains. Au second semestre 2026, la création d'un clubhouse permettra d'améliorer l'accueil des parents et des enfants. Enfin, la dernière tranche prévue en 2027 devra inclure la reconfiguration du parking afin d'optimiser les emplacements de stationnement et de sécuriser les accès. À terme, le site comptera 4 terrains à 8 et 3 terrains à 11 entièrement homologués, permettant d'accueillir toutes les catégories dans des conditions optimales.
2: Pratiques sportives, promenades, plusieurs espaces pour des pratiques différentes et un accès libre pour le public. Michel Laville.
3: Oui, effectivement. Face aux dégradations causées par les sangliers et afin de répondre aux normes de sécurité de la Fédération française de football, une clôture a été installée autour des terrains et du parking de la Plaine Days. 7 portillons permettent toutefois un accès permanent au public. Le site est désormais organisé en 2 espaces. Le premier, une zone clôturée réservée à la pratique sportive, sans animaux. La deuxième, une partie haute, ouverte à la promenade et à la course à pied avec chiens tenus en laisse. Un système de fermeture automatique est également mis en place, ainsi qu'un règlement intérieur est actuellement à l'étude afin de renforcer la sécurité et de garantir le bon usage du site.
2: La Plaine Days, un équipement modernisé, plus sûr et adapté à tous les sportifs villeneuvois.
1: C'était l'Actu en Villeneuve, le magazine d'information de la municipalité.
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1: Bonjour vous tous. Bélier, vous faites preuve d'empathie et vous arrivez à vous mettre à la place des membres de votre sphère familiale.
2: Taureau, vous prenez soin de votre entourage par des petites attentions.
3: N'oubliez pas non plus de vous laisser chouchouter au passage.
4: Gémeaux, vous avez droit à un instant paisible bien mérité côté cœur.
5: Profitez-en.
6: Cancer, votre patience peut donner lieu à des occasions d'améliorer vos finances,
7: mais réfléchissez avant de prendre une décision.
8: Lion, vous lancez dans une nouvelle relation par simple curiosité, risquerez d'avoir des conséquences désagréables.
9: Vierge, vous pourriez sentir le besoin de résister contre quelqu'un ou quelque chose.
10: À vous de faire en sorte de bien diriger votre ténacité.
11: Balance, vous pensez à votre sphère familiale, certes, mais n'oubliez pas d'envoyer un message de temps à autre quand même.
12: Scorpion, bénéficiez des opportunités qui se présentent aujourd'hui, mais ne négligez pas de vous ménager de temps en temps.
13: Sagittaire, si vous avez des enfants, vous arrivez à trouver l'équilibre parfait entre lâcher prise et autorité.
14: Capricorne, vous vivez des moments paisibles sur le plan amoureux.
15: Attendez-vous peut-être à ressentir même un petit peu d'ennui.
16: Verseau, vous êtes pleine d'imagination et si vous avez des enfants, vous pourriez partager de beaux moments autour d'une histoire.
17: Poisson, il se pourrait que vous receviez un cadeau ou encore un bonus de la part d'un proche.
18: Passez tous une excellente journée.
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0: Ensemble, c'était Corneille sur Radio 4. Dans votre radio ce matin, 7h30, bonjour à tous et bienvenue. Nous sommes le 20 mai, coup d'œil sur l'actualité avec Kylian Tanguy. Bonjour Kylian.
1: Bonjour à tous. L'essentiel de l'actualité, les 3 concerts de Patrick Bruel au Québec en fin d'année sont annulés. C'est en raison des multiples plaintes pour agression sexuelle ou viol qui le visent. L'agence d'événementiel chargée de la programmation invoque l'impossibilité d'assurer la promotion de l'artiste. Visé par une 30aine de témoignages, le chanteur de 67 ans dément toute agression. Le maire du Havre, ancien Premier ministre et candidat à la présidentielle 2027 dans le viseur de la justice, un juge d'instruction va enquêter sur Édouard Philippe pour des soupçons de détournement de fonds publics, de favoritisme et de prise illégale d'intérêts notamment, des faits signalés dès 2023 au parquet national financier. 36 milliards d'euros supplémentaires d'ici 2030 pour la défense. Les députés ont largement adopté en première lecture la révision de la loi programmation militaire. Le camp présidentiel, le RN et le PS ont voté pour. Le reste de la gauche s'y est opposé. Et puis un coup de tonnerre dans le monde du tennis. Déjà forfait pour Roland-Garros, Carlos Alcaraz a annoncé hier qu'il renonçait également à Wimbledon. Touché au poignet, l'Espagnol de 23 ans, double vainqueur du tournoi londonien, espère faire son grand retour au cœur de l'été. Bonne journée à tous. 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
0: 4. 7h34. Bon mercredi, nous sommes le 20 mai aujourd'hui. Toute l'info locale ici en Lot-et-Garonne et en Dordogne dans votre journal présenté par Pierre-Anthony Épinette. Bonjour Pierre-Anthony.
16: Bonjour Christophe et bonjour à tous. Au deuxième jour du procès de Cyril Guglielmino hier devant les assises de Lot-et-Garonne, la famille de Ryan Crohen a livré un témoignage bouleversant. La jeune femme de 22 ans a été tuée de 42 coups de couteau dans la nuit du 9 au 10 août 2022 à Villeneuve. Sa mère a raconté les derniers échanges de messages avant le drame et la plus grosse souffrance de sa vie. Les experts ont décrit une scène d'une extrême violence. L'accusé, qui affirme toujours ne plus se souvenir du passage à l'acte, encourt la réclusion criminelle à perpétuité. Le verdict est attendu pour aujourd'hui. Hier soir, à Villeneuve-sur-Lot, se déroulait la reconstitution judiciaire du meurtre d'Adam Perrault-Larry, sous très haute surveillance dans le centre-ville de Villeneuve. Une importante présence policière et une compagnie de CRS ont sécurisé les parkings concernés. Les deux frères mis en examen, Islem et Fares Chabira ont été extraits de prison pour participer aux opérations. La reconstitution vise à éclaircir les circonstances du tir mortel ayant coûté la vie au jeune Livradé de 21 ans. C'était le 20 avril 2025. Un incendie s'est déclaré dans un ancien garage désaffecté de Marmande. C'était lundi soir. Le feu s'est propagé sur environ 70 mètres carrés avant d'être rapidement maîtrisé par les pompiers. Les flammes n'ont pas atteint la structure du bâtiment ni les habitations voisines. Aucun blessé n'est à déplorer. Une enquête a été ouverte afin de déterminer l'origine du sinistre, accidentel ou non. Donc, retour sur l'affaire du Ragondin de Garonne qui a adressé, vous le savez, une nouvelle lettre de menace après la mairie d'Agen, après la mosquée, après le Petit Bleu. Eh bien, c'est le commissariat d'Agen qui a été visé également. Le courrier contenait deux douilles, reprenait des thèmes islamophobes déjà présents dans les précédentes missives. Ces menaces qui s'inscrivent dans un contexte de tension marqué par plusieurs inscriptions haineuses découvertes récemment dans l'agglomération à Genèse, et aujourd'hui donc une enquête a été ouverte par la police qui prend l'affaire très très au sérieux, car même si le sobriquet du Ragondin de Garonne peut faire sourire, le fond de l'affaire peut être quand même plutôt préoccupant. Écoutez Gauthier Hénon, il est le responsable de la Dépêche du Midi de Lot-et-Garonne, il est rédacteur en chef du Petit Bleu, et le Ragondin donc de Garonne menace également le journal, ce qui ne rassure personne là-bas. Écoutez Gauthier.
17: Ah ben c'est une ambiance particulière parce qu'il y a quand même pas mal de personnes qui se demandent qui vont être les prochains, il faut pas se mentir. Comme tu l'as dit, il y a une progressivité dans l'envoi, on a des courriers qui sont structurés avec un peu de suivi dans les idées, même si c'est totalement confus et totalement menaçant. Donc l'ambiance est plutôt, comme on le disait, sur deux axes. Qui est cette personne ou ces personnes et qui vont être les prochains ciblés, et surtout, est-ce qu'on va pouvoir arrêter rapidement quelqu'un?
18: Est-ce qu'il y a une forme d'inquiétude quand même? Est-ce que ça fait un petit peu peur ou pas? Ou est-ce qu'on sait raison garder?
17: Au niveau de la rédaction, si tu veux, les journalistes sur les réseaux sociaux sont régulièrement menacés, insultés. Donc malheureusement, c'est une profession qui fédère pas. Ça n'empêche pas qu'on ne peut pas tolérer. Et on peut comprendre qu'un journaliste ait les mains tremblantes quand il ouvre une lettre avec trois douilles de chasse de gros calibre dans
18: c'est
17: les
18: ça.
17: Mains.
18: C'est ça. L'inquiétude, elle n'est pas tant liée aux insultes ou choses qui sont malheureusement monnaie courante. Mais effectivement, il y a quand même des balles.
17: Il y a des balles et c'est des douilles de fusil de chasse, donc c'est pas n'importe quoi. Hein. Et puis surtout, il y a des évocations assez précises dans la lettre où il explique que c'est à cause des musulmans qu'il y a Charlie Hebdo, qu'il y a Nice, qu'il y a les prêtres égorgés. Et il s'en prend aux journalistes en disant que on doit faire notre travail la tête haute parce que sinon il y a du matériel d'Ukraine qui va être utilisé. Et à la fin du courrier, il nous fait comprendre que personne n'est à l'abri et sûrement pas nous. Quoi.
18: Oui, donc un passage à l'acte n'est pas exclu. En fait, on se dit ça vu la progressivité des choses.
17: Les forces de l'ordre, puisque évidemment nous avons déposé plainte ce lundi, nous ont fait comprendre que c'était quand même un cas qui était pris au sérieux. C'est quelqu'un qui visiblement se veut très vindicatif, voire violent. Comment est-ce qu'on peut imaginer sa réaction, quoi?
16: Gauthier Hénon, il est le responsable de la Dépêche du Midi de Lot-et-Garonne et rédacteur en chef du Petit Bleu. Le Petit Bleu donc qui a été destinataire d'une lettre de menace envoyée par le fameux Ragondin de Garonne. Un automobiliste d'une vingtaine d'années a été interpellé dans la nuit à Agen après avoir été repéré en train de zigzaguer boulevard Dumont, contrôlé par la BAC. Ce conducteur domicilié à Aiguillon présentait un taux de 2,44 g d'alcool dans le sang, déjà privé de permis. Il comparaîtra aujourd'hui devant le tribunal judiciaire pour cette nouvelle infraction. Le Center Parcs des Landes de Gascogne, situé près de Casteljaloux, va presque doubler de taille. Pierre et Vacances prévoit la construction de 336 cottages supplémentaires pour un investissement de 130 millions d'euros. Le projet, validé par les élus communautaires, doit démarrer en 2028 et s'étaler sur 6 à 7 ans. À terme, le site pourrait accueillir jusqu'à 4000 vacanciers par jour et créer environ 150 emplois supplémentaires. Déjà très fréquenté, ce Center Parcs compte actuellement 418 hébergements. Les collectivités locales ne participeront pas au financement de cette extension. Direction la Dordogne, où un pêcheur de 72 ans a été retrouvé mort hier à Saint-Antoine-de-Breuil. L'homme était parti pêcher lorsque sa disparition a été signalée vers midi et demi. Une dizaine de pompiers ont été mobilisés et la victime a été retrouvée noyée sous sa barque, retournée sur le fleuve. Selon les premiers éléments de l'enquête, la piste accidentelle est privilégiée par les gendarmes. À Bergerac, les perturbations d'eau potable vont encore durer plusieurs jours. Après la casse lundi d'une canalisation principale lors de travaux près de la voie ferrée, les équipes de Veolia poursuivent les réparations. La conduite de 50 cm de diamètre doit être remplacée avant une remise en service progressive. En attendant, les habitants subissent toujours de fortes baisses de pression à Bergerac, voire des coupures d'eau dans certains quartiers. Des communes voisines alimentent temporairement le réseau. Un retour à la normale est espéré d'ici la fin de la semaine. L'appellation Pécharmant maintient le canon français comme organisateur du banquet célébrant ses 80 ans. Ce sera le 24 octobre à Bergerac. Dans un communiqué publié hier, l'AOC défend un événement festif et convivial, malgré la polémique autour de l'organisation accusée de proximité avec l'extrême droite. Les partis de gauche, périgourdins, réclamaient l'annulation du repas après plusieurs controverses lors d'événements précédents. Le banquet est prévu à l'espace Étincelle. Il affiche déjà complet avec 900 places vendues. La communauté d'agglomération bergeracoise indique ne pas pouvoir intervenir directement sur l'organisation. On va conclure avec cet arrêté municipal pris à Villeneuve-sur-Lot pour protéger le nid d'un couple de cygnes installé sur les bords du Lot, près du chemin de halage. Les oiseaux ont commencé leur période de couvaison dans un secteur fréquenté par les promeneurs. Et pour éviter tout dérangement, la ville a sécurisé la zone avec des barrières et interdit temporairement l'accès au chemin ainsi qu'à une impasse voisine. Les services municipaux travaillent avec le centre de soins de la faune sauvage de Tonnens. Certains habitants craignent toutefois que cette médiatisation attire des personnes mal intentionnées. Alors laissez les cygnes tranquilles du côté de Villeneuve. C'est là-dessus que se referme cette édition. Merci à toutes et à tous de l'avoir suivi.
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0: Profitez bien des dernières petites poches de fraîcheur ce matin, car c'est officiel, l'été s'installe d'un coup de balai magistral. L'anticyclone prend ses quartiers pour un bon moment, Pierre-Anthony.
16: Oui, espérons-le que ça tienne effectivement, mais ça va bientôt débuter, dès demain en fait, le grand beau temps. Déjà aujourd'hui, voyons ce qu'on a. On va avoir de belles éclaircies quand même, de franches éclaircies sur l'ensemble du département. Un ciel qui va rester quand même relativement nuageux ce matin, hein, une couverture nuageuse assez abondante, de la luminosité toutefois. Et dans l'après-midi, on aura jusqu'à 21 ou 22 degrés et quelques éclaircies qui seront bien franches. La journée de demain, elle, voilà, ça, on va basculer radicalement sur toute autre chose, avec des températures qui atteindront presque les 30 degrés dans l'après-midi de demain, mais surtout un grand soleil et un ciel bleu. Pas l'ombre d'un nuage en perspective demain, avec des températures fraîches au lever du jour, tout juste 10 degrés sur l'ensemble du Lot-et-Garonne, mais dans l'après-midi, on en aura 20 de plus, avec un temps qui sera absolument magnifique. Et c'est effectivement parti pour durer, parce que vendredi, ce sera exactement la même chose, avec même jusqu'à 31 degrés à l'ombre dans l'après-midi, grand soleil et ciel bleu. Le week-end devait initialement être légèrement orageux, mais ce ne sera pas le cas. Effectivement, cette dynamique anticyclonique va se poursuivre. Samedi va faire très très beau avec presque 30 degrés une nouvelle fois, soleil et ciel bleu. Ça va continuer comme ça dimanche et normalement on est parti pour plusieurs jours, puisque de ce que je vois, Météo France nous prévoit la même chose pour lundi, pour mardi et peut-être plus.
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0: 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Voici le carnet de Radio 4.
16: À Condezaigues, décès de M. Maxime Barthélémy, artiste-chanteur du Lapin Agile à Montmartre, survenu à l'âge de 77 ans. Ses obsèques civiles seront célébrées aujourd'hui à son domicile de Condezaigues à 14h30, suivi de l'inhumation au cimetière de Condezaigues. À Trentel, décès de M. Jean-Claude Bonour, survenu à l'âge de 67 ans. Ses obsèques religieuses seront célébrées vendredi 22 mai en l'église Saint-Christophe de Trentel à 15h. L'inhumation aura lieu au cimetière de Trentel. Les visites sont possibles ce jeudi ainsi que vendredi matin à la maison funéraire Gracia et Fils de Fumel. À peine déjeuner, décès de Madame Claudette Jeanne Lessal, née Coste, survenue à l'âge de 88 ans. Ses obsèques religieuses seront célébrées jeudi 21 mai en l'église de Port-de-Paix à 10h30. L'inhumation aura lieu au cimetière de Port-de-Paix à 11h45. Un dernier hommage peut lui être rendu à la chambre funéraire de Saint-Sylvestre. Cet avis est communiqué par les pompes funèbres Moreno. À Villeneuve-sur-Lot, Madame Annie Donès, son épouse, ses filles, ses gendres et ses petits-enfants, profondément touchés par les marques de sympathie qui leur ont été témoignées lors du décès de Monsieur Michel Donès, remercie toutes les personnes qui se sont associées à leur deuil.
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0: Reggae, c'était Led Back sur Radio 4, titre sorti en 1983. Un titre du duo danois, hein, Led Back, qui est devenu un classique des années 80 grâce à son ambiance détendue et son groove immédiatement reconnaissable. Mélange de reggae, de pop et de sonorité électronique, Sunshine Reggae évoque les vacances, le soleil et l'insouciance. Tout l'esprit feel good de votre matinée ce matin. Il est 8h10. Voici le programme de votre matinale. Tout à l'heure à 8h20, nous accueillerons le directeur du château de Biron, Sébastien Caillé.
1: Oui, directeur du château, le château qui a hier soir officiellement présenté sa saison de 2026. Il y a plein de choses à faire cet été au château de Biron. On verra lesquelles avec Sébastien Caillé.
0: Tout à l'heure à 9h30, nous recevrons également le vice-président de l'association Espace des Arts à Virazeil, Didier Lahaye.
1: On va parler de cette expo baptisée Création pour le vivant. Et alors autour de l'exposition, il y a aussi plein d'animations. C'est ces 23, 24 et 25 mai. Ça se passe à Virazeil. À noter que l'ami Michel Aura donnera une conférence sur les oiseaux d'ailleurs samedi là-bas.
0: Ce samedi, c'est également la fête du miel et de la biodiversité. On en parlera ce matin également tout à l'heure à 10h30.
1: Notre invitée, ce sera Julie Le Turmi. Elle est chargée de mission biodiversité pour le compte du CPIE de Lot-et-Garonne. Et effectivement, il y a une grosse fête qui est proposée tout au long de la journée de samedi dans le parc Saint-Cyr de Villeneuve.
0: C'est mercredi aujourd'hui et tous les mercredis on a notre rendez-vous politique entre 11h et midi, ça fait débat.
1: Ouais, ça fait débat, mon invité aujourd'hui Gaëtan Malange, il est le président du parti Les Républicains de Lot-et-Garonne. On va parler on va revenir sur les élections municipales dans le département, on va se projeter un petit peu sur la politique nationale et on va voir quel regard il porte sur les élections au sein des LR, là c'est tout début juin.
0: 11h midi, ça fait débat. 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Et ce matin, vous pourrez gagner deux places pour le concert de samedi soir, ABBA.
1: Oui, c'est ça, c'est un tribute de ABBA qui est proposé samedi soir et on aura deux places à vous faire gagner. Ouais.
0: À 8h, retour de l'actualité, vos petites annonces, 8h10 et 9h10, comme tous les matins avec Véronique. Vous retrouverez la météo, l'horoscope de Sophie également tout à l'heure à 9h20. Tom Kazak pour les pronostics du Quintet et bien sûr, la plus belle des musiques entre grands classiques, souvenirs et bonne humeur. Tout est réuni pour que vous passiez une belle matinée ce mercredi 20 mai 7h51. Alors justement, voici les Cures dans votre radio. Bon courage si vous prenez le chemin du boulot ce matin. C'est Close to Me.

0: vous soyez déjà sur la route au travail ou tranquillement à la maison. Merci de commencer votre journée avec Radio 4 à l'instant. On écoutait les Clure, c'était Close to Me, la musique revient, Jamiroquai, Loveful dans un instant, juste avant les infos de 8h. Bon réveil.
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0: Bonjour à tous. À la une ce matin, Donald Trump va participer au sommet du G7 en France le mois prochain, annonce confirmée par la Maison Blanche. Ebola classé en urgence sanitaire internationale, en France le risque est jugé très faible. Et puis en tennis, Loïs Boisson éliminée du tournoi de Strasbourg, Roland Garros commence dans 4 jours. Avant ça, un coup d'œil sur votre météo, la tendance est aux éclaircies sur les 3 quarts du pays aujourd'hui. On va retrouver des passages nuageux sur toute la façade atlantique, le centre et les Pyrénées. Dans le nord-est, ça devrait rester assez gris dans l'ensemble. Attention aux gouttes entre l'Alsace et la Moselle. Et dans le sud-est, là, on va profiter d'un ciel plutôt dégagé dans l'ensemble aujourd'hui. Les températures, au meilleur de la journée, 16 à Quimper, 19 à Strasbourg, 20 à Nice et Paris, 22 à Bordeaux, 23 à Toulouse et Marseille, 24 à Lyon et jusqu'à 25 à Béziers. Donald Trump va participer finalement au sommet du G7 organisé en France le mois prochain, du 15 au 17 juin à Évian-les-Bains en Haute-Savoie, annonce confirmée par la Maison-Blanche. Le président américain va retrouver Emmanuel Macron dans un contexte marqué par les désaccords commerciaux et la guerre en Iran. Un repas entre les deux chefs d'État serait prévu après le sommet au château de Versailles. Ebola est désormais classé en urgence sanitaire internationale. L'épidémie progresse en République démocratique du Congo avec 131 morts recensés et plusieurs cas signalés en Ouganda. En France, le risque est jugé très faible, mais Mayotte est déjà placée sous surveillance renforcée, Jacques Terrance.
1: Oui, le gouvernement assure suivre la situation avec la plus grande attention. Selon l'OMS, 131 décès et plus de 500 cas suspects ont déjà été recensés en République démocratique du Congo. Le variant en cause ne dispose actuellement ni de vaccin ni de traitement. Les autorités françaises estiment, cela dit, que le risque d'importation en métropole reste très faible. À Mayotte, plusieurs mesures de précaution ont déjà été activées. Surveillance sanitaire renforcée, circuit d'isolement dans les hôpitaux, contrôle accru autour des arrivées de migrants qui viennent d'Afrique de l'Est ou des Comores. Les autorités demandent également aux voyageurs qui reviennent de République démocratique du Congo ou d'Ouganda de surveiller leur température pendant 21 jours après leur retour.
0: Merci Jacques. Les 3 concerts de Patrick Bruel au Québec en fin d'année annulés en raison des multiples plaintes pour agression sexuelle ou viol qui le visent. L'agence d'événementiel chargée de la programmation invoque l'impossibilité d'assurer la promotion de l'artiste visé par une 30aine de témoignages. Le chanteur de 67 ans dément toute agression. Le maire du Havre, ancien Premier ministre et candidat à la présidentielle 2027 dans le viseur de la justice. Un juge d'instruction va enquêter sur Édouard Philippe pour des soupçons de détournement de fonds publics, de favoritisme et de prise illégale d'intérêts, notamment des faits signalés dès 2023 au parquet national financier. L'ancien chef du gouvernement nie en bloc. Le gouvernement veut fixer un âge minimum pour passer le baccalauréat. Annonce du ministre de l'Éducation nationale, alors que le plus jeune candidat au bac 2026 n'a pas encore 10 ans. Pour Édouard Geffray, certains enfants sont préparés beaucoup trop tôt à cet examen. Le bac général, qui va débuter le 15 juin avec la philo pour les élèves de terminale, dès le 11 juin pour les épreuves anticipées de bac et maths en première. Et gare à la triche, les chiffres sont en hausse, 560 cas au bac 2024.
2: Vous, ça vous est jamais venu à l'idée justement de tricher au bac ?
3: Non, pas du tout. Je pense parce que j'avais le besoin de mériter aussi la note que j'allais recevoir. Donc voilà. Puis même, j'aimais les matières que je faisais, donc ça allait.
4: Je trouve que c'est trop risqué, c'est 5 ans d'interdiction d'examen, on ne peut pas passer donc certes son bac, mais après il y a les études supérieures, il y a le code, le permis, il y a plein d'examens qu'on ne peut pas passer, c'est trop risqué sur une simple épreuve de 4 heures.
2: C'est trop stressant et puis il y a aussi ce truc de se dire à sa mère, maman j'ai triché au bac, si on se fait prendre c'est... Je pense niveau déception c'est un peu compliqué.
0: Reportage de Myline Debac. Un tricheur peut voir son épreuve annulée, voire tout son examen. Il peut aussi être interdit de repasser le bac pendant plusieurs années. On passe au sport avec du tennis. Déjà forfait pour Roland Garros, Carlos Alcaraz a annoncé hier qu'il renonce également à Wimbledon. Toujours touché au poignet, l'Espagnol de 23 ans espère faire son retour au cœur de l'été pour la tournée américaine sur dur. En tennis également, Loïs Boisson éliminée du tournoi de Strasbourg hier en 8e de finale. La Française a perdu en 2-7 face à Victoria Mboko, la Canadienne numéro 9 mondiale. Roland Garros commence dimanche et le tirage au sort du tableau principal, c'est demain à 14h. Et en football, 3 semaines après sa blessure, Achraf Hakimi va reprendre l'entraînement cette semaine avec le PSG. Le défenseur marocain sera donc bien dans le groupe pour la finale de la Ligue des Champions face à Arsenal qui a donc lieu dans 10 jours. C'est la fin de votre journal. Passez une excellente journée. 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
1: Bonjour, bonjour à tous. Direction l'hippodrome du Croisé, la Roche et la cinquième étape du Grand National du Trot à l'occasion du Quintet Plus de ce mercredi 20 mai 2026. Il réunira 16 concurrents âgés de 5 à 10 ans répartis sur deux échelons. L'allocation sera de 90 000 euros et le départ prévu vers 13h55. En tête de notre sélection, le 9 Carambar, préparé avec le plus grand soin pour cette épreuve visée, il peut l'emporter. Suivi de l'As, Karnak Wood, au top de sa forme et bien placé au premier échelon. Le 12 Hurricane Carter, déféré des 4 pieds venant de battre son record personnel. Le 15 Yalto Dertal, doté d'une redoutable pointe de vitesse finale. Et enfin le 11 Canto Avis a repris de la fraîcheur en vue de cette épreuve. Il complétera notre sélection. Une sélection que vous pouvez retrouver sur ma chaîne YouTube Tom Kazak, les pronostics hippiques avec mes dernières minutes. Donc notre choix aujourd'hui, premier le 9 Carambar. Second l'As, Karnak Wood. Troisième le 12, Hurricane Carter. Quatrième le 15, Yalto Dertal. Cinquième le 11, Canto Avis. Le second choix le 4, le 3 et le 6. Et à vous la fortune.
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0: C'est Jean-Jacques Goldman, c'était Je te donne, 9h11 sur Radio 4, c'est la Saint-Bernardin ce 20 mai. Alors commençons les Bernardins qui nous écoutent. Eh bien on dit d'eux que ce sont des personnes particulièrement généreuses, qui ont le cœur sur la main mais qui restent toujours très réfléchies dans leurs choix. Leur petit secret de chance, leur couleur fétiche, c'est le violet. Leur chiffre porte-bonheur, c'est le 8. Alors si vous devez remplir une grille de loto aujourd'hui, vous savez quoi cocher. Le 8, c'est un bon début. Bon, il reste encore quelques numéros à trouver, mais bon, hein, faut toujours un départ. Alors à tous les Bernardins et les Bernardines qui nous écoutent ce matin et à vous, passez une excellente journée sous le soleil qui devrait bientôt se montrer. Ça va se dégager, ça va se dégager. Véronique, tu grimaces, mais bon,
1: bah oui,
0: le soleil sera bien présent cet après-midi, même en fin de matinée. Pour le moment, c'est vrai que le ciel est gris. Petit coup d'œil sur nos annonces du jour avec le logement, l'emploi et les animaux.
1: Dans la rubrique animaux, on vend 3 canards à Cayuga. En logement, on loue à Castillonnès un pavillon de plein pied meublé avec une chambre et un terrain. Le loyer, 550 euros. Et dans la rubrique emploi, le groupement d'employeurs GE4733 recherche un ouvrier agricole pour la récolte des tomates à Villeneuve et un assistant comptable à Miramont de Guyenne. Le Greta à Genève et Val-de-Garonne propose une formation dans le secteur de l'hôtellerie-restauration pour un CAP cuisine en apprentissage au lycée Jacques de Roma à Nérac pour la rentrée de septembre. Et une auditrice propose ses services en tant qu'aide-soignante ou auxiliaire de vie auprès de personnes âgées ou en situation d'handicap la nuit, le jour ainsi que le week-end dans un rayon de 20 km autour de Fumel. Elle accepte ses chèques emploi-service.
0: Merci Véronique. Alors si vous voulez acheter des canards Cayuga ou ramasser des tomates, des bonnes tomates du Lot-et-Garonne, vous appelez Véro ce matin.
1: Au 05 53 36 60 50.
0: Et bonne journée Véronique.
1: Bonne journée à vous aussi.
0: Et bon courage pour cette journée encore. Il va falloir que tu traînes ta cheville. Voilà.
1: Il va falloir que je la traîne.
0: T'allais voir quelqu'un ou pas?
1: Non, pas du tout.
0: Non, pas du tout. Tu vas attendre que ça passe?
1: Ah ben là, je la glace, je mets de l'anti-inflammatoire et puis j'ai
0: ouais, je l'attelle.
1: Petite
0: attelle.
1: Voilà.
0: Ouais, d'accord, ok. Bon, ça finira par passer.
1: Bah
0: bon,
1: oui.
0: On te le souhaite, j'espère.
1: Il faut que ça dégonfle et puis voilà.
0: Bon, les petits soucis de la vie, comme ça. C'est
1: ça
0: l'âge
1: arrive.
0: Aussi, oui. Tu sais que ça va pas laisser en genre, hein, tout ça.
1: Ah ben ça, je sais, mais moi, ça fait très longtemps que je fais des entorses, hein, pas longtemps.
0: Peut-être on pourrait t'aménager un petit fauteuil, un lit médical peut-être. Pour
1: non, quand même pas, non.
0: Non, pas encore.
1: Non, pas encore, ça va, je peux encore marcher un petit peu.
0: À demain.
1: À demain.
0: 9h14, nous on poursuit ce mercredi matin en musique, toujours le meilleur pour vous avec Louis Bertignac. Je joue.

0: et on a aimé écouter Louis Bertignac ce matin dans la matinale de Radio 4, 9h17. La musique revient, ne bougez pas, Vianney dans un instant, pas là. Bye. Et Sophie sera là, belle, par contre, dans quelques minutes, pour vous donner bien des nouvelles du ciel avec l'horoscope. C'est à 9h25.
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0: En 1927, le jeune pilote américain Charles Lindbergh s'envole à bord du Spirit of Saint-Louis depuis New York. Il réussira le lendemain le premier vol transatlantique en solitaire et sans escale jusqu'à Paris. Un exploit historique réalisé sous une météo bien plus incertaine que la nôtre. Et puis en 1990, hein, toujours un 20 mai, le télescope spatial Hubble, mis en orbite un mois plus tôt, envoie sa toute première image de l'espace profond. Une révolution pour l'astronomie qui nous permet aujourd'hui encore de voir bien au-delà de notre atmosphère. 9h25, on retrouve pour ce 20 mai l'horoscope de Sophie. Bonjour Sophie.
1: Bonjour vous tous. Bélier, vous faites preuve d'empathie et vous arrivez à vous mettre à la place des membres de votre sphère familiale.
2: Taureau, vous prenez soin de votre entourage par des petites attentions. N'oubliez pas non plus de vous laisser chouchouter au passage.
3: Gémeaux, vous avez droit à un instant paisible bien mérité côté cœur. Profitez-en.
4: Cancer, votre patience peut donner lieu à des occasions d'améliorer vos finances, mais réfléchissez avant de prendre une décision.
5: Lion, vous lancer dans une nouvelle relation par simple curiosité risquerait d'avoir des conséquences désagréables.
6: Vierge, vous pourriez sentir le besoin de résister contre quelqu'un ou quelque chose.
7: À vous de faire en sorte de bien diriger votre ténacité.
8: Balance, vous pensez à votre sphère familiale, certes, mais n'oubliez pas d'envoyer un message de temps à autre quand même.
9: Scorpion, bénéficiez des opportunités qui se présentent aujourd'hui, mais ne négligez pas de vous ménager de temps en temps.
10: Sagittaire, si vous avez des enfants, vous arrivez à trouver l'équilibre parfait entre lâcher prise et autorité.
11: Capricorne, vous vivez des moments paisibles sur le plan amoureux.
12: Attendez-vous peut-être à ressentir même un petit peu d'ennui.
13: Verseau, vous êtes pleine d'imagination et si vous avez des enfants, vous pourriez partager de beaux moments autour d'une histoire.
14: Poisson, il se pourrait que vous receviez un cadeau ou encore un bonus de la part d'un proche.
15: Passez tous une excellente journée.
0: Merci Sophie, 9h26 sur Radio 4. Rendez-vous ce mercredi. 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Dans quelques minutes, nouvel invité dans notre matinale, nous accueillerons Didier Lahaye, c'est le vice-président de l'association Espace des Arts à Virazeil.
16: Ouais, les Arts Virazeil qui organisent ces 23, 24 et 25 mai un grand week-end de création autour du vivant. Il va nous expliquer ce que c'est.
0: On parle de tout ça dans 3 minutes après Julien Doré. Kiki dans votre matinale.
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0: Kiki, Julien Doré sur Radio 4, il est 9h30. On accueille ce matin Didier Lahaye, le vice-président de l'association Espar des Arts Virasier.
1: Oui, l'espace des arts.
0: Ah ouais, là, c'est pas facile à dire tout ça.
1: Ouais, qui nous propose tout un week-end de création pour le vivant. L'objectif, c'est de mettre en lumière la faune et la flore locale autour d'expositions artistiques, mais aussi autour de conférences. Quand l'art s'engage pour la nature et le vivant, Didier Lahaye nous explique le concept de ce week-end des 23, 24, 25 mai à Virasier.
2: Le concept, c'est pour sensibiliser les gens sur tout ce que l'on appelle les mal-aimés, entre autres renards, blaireaux, fouines, enfin tous ces animaux-là que les gens ne connaissent pas. Sur aussi la disparition des oiseaux par rapport à la disparition des insectes. Voilà, c'est un tout, quoi. C'est sur la biodiversité. C'est un tout pour faire comprendre que notre nature est menacée avec sa faune et sa flore.
1: Très concrètement, qu'est-ce qui va nous attendre à partir de l'ouverture au public samedi 10h30? Qu'est-ce qu'on va voir si on vient à Virasier?
2: Alors, si vous venez à Virasier, à partir de 10h30, vous aurez une exposition de peinture, de peintres engagés sur l'animalier, de paysages, de photographes animaliers, de sculpteurs animaliers, et il y aura un vernissage à 18h30 le samedi soir. Vous aurez à 14h une conférence avec la LPO.
1: Ça, c'est une reconnaissance des champs d'oiseaux et de leur migration. On parlera de l'effraie des clochers, la chouette effraie. Ce sera à 15h30.
2: Voilà, c'est pas...
1: Et ensuite, on va se balader aussi de 16h15 à 17h30. Une sortie nature. Qu'est-ce qu'on va faire?
2: Eh bien, on va reconnaître les plantes sauvages et qui se mangent.
1: Et le dimanche, conférence sur les mal-aimés. Vous en avez parlé tout à l'heure.
2: Conférence sur les mal-aimés et sur comment faire de la prise de vue en respectant les animaux et les endroits sensibles. Après, vous aurez le lundi une conférence sur les abeilles.
1: Conférence sur les abeilles. Il est à noter que pendant toute la journée du dimanche, il y aura aussi un vide atelier d'artistes sur le parking de la salle des fêtes. Le lundi, une conférence donc sur les abeilles, le résultat du concours des dessins d'enfants et le tirage de la tombola. Et,
2: voilà,
1: et puis tout au long de ce week-end, de la restauration sur place, des food trucks, des buvettes. Bon, l'occasion de venir profiter de tout ça. Ça se passe à Virasier, dans la salle des fêtes de Virasier et un petit peu à l'extérieur aussi.
2: En espérant qu'il fasse beau.
1: Espérant qu'il fasse beau, mais ça devrait être le cas. 23, 24, 25 mai. Merci beaucoup, Didier Lahaye.
2: Merci beaucoup. Au revoir.

0: que nous chantait à l'instant Joyce Jonathan. 9h35 sur Radio 4, Eddie De Pretto, Clara Luciani, Cher, Carly Rae Jepsen. C'est la suite de votre matinée avec vos tubes préférés dans un instant. Bienvenue.
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0: être bien, Eddie Depréto, 9h40 sur Radio 4. On s'intéresse à ce 20 mai 1873. C'est une révolution pour nos fesses et nos jambes. Lévi-Strauss et Jacob Davis obtiennent le brevet officiel pour fabriquer des pantalons de travail renforcés avec des rivets en cuivre aux poches. Le blue jean est né, il est toujours dans nos placards en 2026. En 1960, le Festival de Cannes tremble de bonheur. Le chef-d'œuvre de Federico Fellini, La Dolce Vita, décroche la Palme d'Or, un film éternel qui a fait entrer La Fontaine de Trevi dans la légende du cinéma. En 2007, autre monument de la pop culture, mais à la télévision, la Fox diffuse le 400e épisode des Simpsons aux États-Unis.
1: Ne fais pas d'illusions, ma petite. On gagne jamais contre l'État, ni contre les multinationales. Pas la peine de réclamer.
0: Et Homer, Marge et toute la ville de Springfield entrent définitivement au panthéon des séries.
1: Je veux bien qu'on me traite de menteur quand je mens, ou quand je vais mentir, ou quand je viens de mentir, mais pas quand ce que je dis est la vérité.
0: Un point, c'est tout. En 1977, une page de l'histoire ferroviaire se tourne. Le mythique Orient Express entame son tout dernier trajet régulier entre Paris et Istanbul. Après 94 ans de bons et loyaux services et le très luxueux service. Et puis en 2019, toujours un 20 mai, le monde du sport automobile est en deuil avec le décès de Niki Lauda. À l'âge de 70 ans, le triple champion du monde de Formule 1 restera à jamais un exemple de courage et de détermination absolue après son terrible accident en 1976. Voilà pour les dates qui ont marqué ce 20 mai, 9h42 sur Radio 4. Clara Luciani,

0: Sarah Luciani, 9h45 sur Radio 4. Des rendez-vous pour ce jeudi avec une sortie pour les randonneurs du Livre Indé. Ils partiront ce jeudi matin du côté de Beauville et de Frespech pour une nouvelle sortie conviviale. L'association Randomarche de Penne-d'Agenais accompagnera également les marcheurs sur les sentiers de Masquières ce jeudi à partir de 14h. Au cinéma Liberty de Manson-Pronibos ce jeudi à 18h30, une séance unipop de ville en ville avec une conférence intitulée Virginia Woolf, femme de lettres. La soirée se poursuivra à 20h15 avec la projection du film Vita et Virginia. Et puis le club de rugby des 4 cantons BHAP vous propose ce jeudi soir dans la salle des lotos de Cassionès, un loto évidemment, 05 53 36 60 50, le numéro pour obtenir plus de renseignements si vous le souhaitez auprès de Véronique jusqu'à 13h. Tout à l'heure entre 11h et midi, vous retrouverez comme tous les mercredis votre magazine Ça fait débat.
1: Mon invité aujourd'hui, c'est Gaëtan Malange. Il sera en direct au studio avec nous. Gaëtan Malange, maire de Saint-Barthélemy d'Agenais, mais aussi et surtout président du parti Les Républicains de Lot-et-Garonne, sénateur suppléant aussi de la sénatrice Christine Bonfanti-Dossat. Avec lui, on parlera de l'actualité politique locale, mais aussi, bien sûr, nationale.
0: Rendez-vous tout à l'heure entre 11h et midi. Elle fête ses 80 ans aujourd'hui. Née le 20 mai 1946, la déesse de la pop traverse les décennies avec une énergie incroyable. Cher.

0: On a 80 bougies aujourd'hui pour la chanteuse de Cher. C'était de Choup Choup Song. Bon anniversaire à Cher, bon anniversaire à vous. Également, si vous le fêtez ce 20 mai. Ce week-end, c'est la foire exposition à Bergerac.
1: Ouais, c'est un grand rendez-vous festif. C'est même au-delà du week-end, c'est vendredi, samedi, dimanche et lundi. 4 jours de foire expo à Bergerac. Bien sûr, foire expo commerciale. Hein. Il s'agit vraiment de découvrir des choses. Il y a beaucoup d'exposants. Hein. Je crois qu'ils sont autour de 200 à participer. Mais il y a aussi évidemment une grosse dimension culturelle, festive et donc musicale. Avec 3 soirs de concerts. On en a parlé hier, il y a le concert de vendredi, un tribute sur Mylène Farmer avec un spectacle intitulé Désenchanté. Ce sera vendredi à 20h45. Dimanche, il y a un tribute pour Queen avec tout le meilleur de Queen interprété là aussi à partir de 20h45 avec le groupe qui s'appelle QU2, je sais pas comment on dit, mais en tout cas c'est du Queen. Et puis samedi, c'est un tribute Abba bootleg à 20h45. Ils nous arriveront tout droit du Royaume-Uni. Un spectacle grandiose qui a déjà été vu par plus d'un million de spectateurs en Angleterre.
0: 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Queen est à la foire exposition de Bergerac. Petite question. Oui, Pierre-Anthony.
1: La soirée de samedi, c'est Abba.
0: C'est Abba.
1: Voilà, Queen, c'est dimanche.
0: C'est dimanche. Et
1: on va commencer par faire gagner Abba samedi.
0: Queen, c'est pour demain. 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Le premier à nous donner cette réponse repart avec 2 places pour ce concert de samedi soir. Ah, attention, c'est des places en carré or. Hein.
1: Oui. Oui. Bien assis, bien installé. Ça, super.
0: Voilà. Le meilleur toujours pour vous ce matin. 9h51 sur Radio 4. Allez, dépêchez-vous. Voici Carly Rae Jepsen et All City.

0: L'info locale arrive dans quelques minutes à 10h. On parle également du temps et de la météo avec l'anticyclone. Ah oui, alors pourquoi dit-on anticyclone? On vous le rabâche tous les jours, mais que se passe-t-il là-haut? Eh bien, le mot vient du grec anti, contre et kuklos, cercle, tourbillon. Et contrairement à la dépression qui aspire l'air et crée des nuages, l'anticyclone est une zone de haute pression où l'air redescend vers le sol. En écrasant l'air, il dissipe les nuages et nous garantit le ciel tout bleu, ce que nous allons avoir d'ailleurs pour cette fin de semaine. C'est exactement ce gros bouclier invisible qui s'installe sur la France pour ces prochains jours.
1: Ça pourrait même, on va pas s'enflammer, hein, mais ça pourrait même se dérouler comme ça jusqu'à fin mai. Hein.
0: Oui, c'est pas impossible.
1: Après 3 semaines pourries, on pourrait terminer ce mois de mai avec 10 jours magnifiques.
0: Alors, on va pas s'emballer, hein. On va prendre ce qui est à venir, cet après-midi. On a déjà vu comme ça des prévisions qui tombaient à l'eau.
1: Tiens, vaut mieux que deux, tu l'auras. Allez.
0: Exactement. Allez, dans 2 minutes, les infos et la météo, Camilla Cavello pour rejoindre 10h à Havana.

0: très faible, mais Mayotte est déjà placée sous surveillance renforcée, Jacques Terrance.
1: Oui, le gouvernement assure suivre la situation avec la plus grande attention. Selon l'OMS, 131 décès et plus de 500 cas suspects ont déjà été recensés en République démocratique du Congo. Le variant en cause ne dispose actuellement ni de vaccin ni de traitement. Les autorités françaises estiment, cela dit, que le risque d'importation en métropole reste très faible. À Mayotte, plusieurs mesures de précaution ont déjà été activées. Surveillance sanitaire renforcée, circuit d'isolement dans les hôpitaux, contrôle accru autour des arrivées de migrants qui viennent d'Afrique de l'Est ou des Comores. Les autorités demandent également aux voyageurs qui reviennent de République démocratique du Congo ou d'Ouganda de surveiller leur température pendant 21 jours après leur retour.
0: Merci Jacques. Et puis en basket, préparez déjà le réveil. C'est le match 2 de la finale de la conférence Ouest en NBA la nuit prochaine. Les San Antonio Spurs de Victor Wembanyama sont toujours opposés aux Thunder de Oklahoma City. Ils mènent 1-0. C'est à suivre à partir de 2h30 du matin. Bonne journée à tous.
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4: Bonjour, bonjour à tous. Direction l'hippodrome du Croisé-la-Roche et la cinquième étape du Grand National du Trot à l'occasion du Quintet Plus de ce mercredi 20 mai 2026. Il réunira 16 concurrents âgés de 5 à 10 ans répartis sur deux échelons. L'allocation sera de 90 000 euros et le départ prévu vers 13h55. En tête de notre sélection, le 9 Carambar, préparé avec le plus grand soin pour cette épreuve visée, il peut l'emporter. Suivi de l'As, Karnak Wood, au top de sa forme, est bien placé au premier échelon. Le 12 Hurricane Carter, déféré des 4 pieds, venant de battre son record personnel. Le 15 Yalto Dertal, doté d'une redoutable pointe de vitesse finale. Et enfin, le 11 Canto Avis a repris de la fraîcheur en vue de cette épreuve. Il complétera notre sélection. Une sélection que vous pouvez retrouver sur ma chaîne YouTube Tom Kazak, les pronostics hippiques avec mes dernières minutes. Donc notre choix aujourd'hui, premier le 9, Carambar. Second l'As, Karnak Wood. Troisième le 12, Hurricane Carter. Quatrième le 15, Yalto Dertal. Cinquième le 11, Canto Avis. Le second choix le 4, le 3 et le 6. Et à vous la fortune!

0: pleure de fumoir, Roshi, Benjamin Biolay à l'instant, il est 11h08 sur Radio 4. La musique revient, Billy Paul dans un instant, Your Song, et à 11h15, vous retrouverez votre magazine. Ça fait débat, on vous rappelle que ce matin, on reçoit Gaëtan Mallange.
1: Ouais, Gaëtan Mallange, président Les Républicains du Lot-et-Garonne, sénateur suppléant également. Avec lui, on va revenir sur l'actualité locale et nationale.
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0: Bonjour à tous et bienvenue dans Ça fait débat. Après les municipales de mars 2026 et alors que la droite tente de se reconstruire et que la présidentielle de 2027 commence déjà à se dessiner, notre invité du jour est le président des LR du Lot-et-Garonne. Il va revenir avec nous sur la situation politique locale, l'avenir des Républicains, la poussée du Rassemblement National, mais aussi les grands sujets d'actualité, ruralité, agriculture, sécurité, finances publiques ou encore services publics dans nos territoires. Dans quelques secondes, je recevrai Gaëtan Malange. Gaëtan Malange, président Les Républicains de Lot-et-Garonne, qui s'installe tout juste dans notre studio. Bonjour.
1: Bonjour Pierre-Anthony, bonjour aux auditeurs.
0: Et merci d'être venu merci nous voir l'invitation. En direct dans le studio de Radio 4. Gaëtan Malange, on va commencer par l'actualité locale. D'abord, les municipales, là on est un petit peu à froid, les municipales de mars 2026. Quel regard vous portez dessus? Alors on va évidemment parler du Marmandais, où la droite est clairement passée à côté. Mais d'abord, parlons du Lot-et-Garonne. En tant que président des LR du département, quel regard vous portez sur ces municipales?
1: Bon, déjà qu'on a quand même conservé une grande partie de nos bastions. Hein. On a des maires sortants LR ou de droite qui ont été réélus. Je pense notamment à Villeneuve-sur-Lot avec Guillaume Lepers. Je pense à Aiguillon avec Christian Girardi. On a également conquis certaines communes, hein, comme Miramont-de-Guyenne notamment. Parfois, quand la droite était divisée, on a malgré tout conservé aussi des sièges vers ici, Castillonnès notamment, etc. Donc, bon, Fumel évidemment avec Jean-Louis Coste. Donc, on a un tissu quand même qui est à l'échelle départementale, qui est un peu hétéroclite, un peu divers. Donc, ça dépend vraiment des situations locales. Moi, je me rends compte quand même que quand on a des maires de droite sortants qui ont travaillé, ils sont réélus. Ou alors, ils sont d'ailleurs pas contestés. Je pense même qu'à Casteljaloux avec Julie Castille ou autre, ils ont personne en face.
0: Alors, malheureusement, quand la droite est divisée. Jean-Louis Coste est plus véritablement LR. Il est de droite, oui.
1: Oui, non, mais bon.
0: Guillaume Lepers a pris ses distances. Mais bon, c'est la même famille.
1: Bah, bien sûr, oui, bien sûr. Guillaume est LR. Il est dans le bureau départemental. Mmh. Enfin, évidemment. Non, mais oui, je vais pas. Sur les municipales, je ne vais pas faire les petites chapelles et les étiquettes LR, mais en tout cas, on voit que les gens de droite sérieux qui travaillent et qui sont sortants, ils sont réélus. Là où ça pêche, c'est quand on est divisé, quand il y a plusieurs candidats au premier tour et qui se confirment au deuxième tour, que ce soit dans une triangulaire, une quadrangulaire, ou même au deuxième tour quand il n'y a que deux listes, eh bien, il y a eu tellement de traces de division qu'on perd. Marmande,
0: donc un contexte vraiment compliqué avec Daniel Benquet de votre famille politique qui va soutenir Jean-Luc Dubourg qui était lui-même soutenu par le RN. Ça a semé le trouble derrière Martine Calzavara LR qui se présente, Valérie Perali aussi qui se maintient.
1: Alors là, Marmande, c'est un vrai raté.
0: C'était la machine à perdre. Là,
1: c'était la machine à perdre qui était enclenchée depuis très très longtemps et moi, on a essayé de faire beaucoup de choses, hein, de réunir ces gens-là, qui se parlent autour d'une table, qui soient tous un peu responsables. Parce que je pense que, surtout quand on veut conquérir une ville comme Marmande, vous savez, il y a plusieurs fonctions et postes à exercer. Donc, entre guillemets, il y a la place pour tout le monde. Donc, je veux dire que là, on a eu des querelles d'égo. Ça prouve aussi qu'il n'y avait pas de leadership réel. Parce que personne n'a assis un peu son leadership sur les troupes dispersées, du coup, que ça parte de chez Martine Calzavara avec Valérie Perali ou même chez Benquet. On a eu un faux retour de Benquet à un moment donné, qui a semé le trouble aussi, parce qu'un temps, on pensait qu'il allait revenir. Et je pense que si Daniel Benquet était revenu, il aurait assis
0: naturel.
1: Les choses. Il a eu le leader naturel, bien sûr. Et là, bon, il n'y a eu que des ratés. Et puis à un moment donné, quand vous êtes confronté aussi à des égos et vous ne pouvez rien faire, on a essayé de faire beaucoup de choses avec Christine Bonfantine notamment, qui est secrétaire départementale. Moi-même, en tant que président, on a parlé à beaucoup. Ça n'a pas marché. Ça a été un loupé. Ce qui est vraiment dommage, parce que vous voyez, surtout que le bilan des élus sortants, du maire sortant de Joël Auquelet et même de sa majorité, était plutôt contesté, franchement. On a un centre... Il y a eu des réalisations qui sont... Il y en a certains qui sont bien, mais il y a quand même... On voit une ville qui est quand même...
0: C'était gagnable pour la droite.
1: Oui, c'était gagnable. On voit une ville qui a beaucoup de vacances commerciales, etc. Enfin, voilà. Donc, il y avait des choses à faire et on ne l'a pas fait. Et c'est un vrai loupé, et c'est dommage. Parce qu'après, ça a des incidences sur beaucoup de choses.
0: L'autre loupé, ou je ne sais pas si c'était un loupé, ou en tout cas une bonne campagne, de l'autre côté, c'était Agen. Agen, Jean-Dionis qui perd. Alors certes, pas de votre famille politique, mais dans ses rangs, on pense notamment à Clémence Brandolin,
1: oui.
0: LR.
1: Oui.
0: Là, la gros échec aussi quand même.
1: Mais là, c'est un échec. Là, je pense qu'il y a quand même une... Là, c'est différent. On n'était pas dans une stratégie de conquête. On était dans une stratégie avec des élus sortants, dont certains LR, Clémence, Robert, il y avait Roberto Villetta, il y avait Alain Clashman, etc. Bon. Alors là, on a aussi un effet d'usure du pouvoir, hein, très clair. Jean Dionis, il briguait le quatrième mandat.
0: Il n'aurait pas dû y aller.
1: Ben, je pense que... Alors, le problème, c'est que personne n'avait émergé pour avoir la place de maire dans son équipe. À ce stade-là, en 2026, ça montre aussi qu'il y a un défaut de préparation de certains de nos aînés, et à un moment donné où il faut transmettre le flambeau, ils ne le font pas, ou pas assez vite. Là, Dionis a beaucoup tergiversé, et il y a un effet du genre du pouvoir. Il y a eu des maladresses aussi de commises sur la majorité sortante, à mon sens, de la part du maire, hein, de Jean, hein, sur notamment l'insécurité, où il y avait peut-être une forme de cécité sur ces sujets-là auxquels les gens sont attachés, sur la proximité, la gestion du quotidien, parce que maire, c'est ça aussi. Et peut-être que Jean-Dionis a été trop attaché au grand projet et qu'il a un peu délaissé le quotidien aussi. Et puis, il y a eu le maintien du RN en triangulaire. Il y a eu le maintien, alors qu'ils savaient qu'ils n'allaient pas gagner. Mais c'est vrai qu'on a eu beaucoup de nos électeurs qui sont partis au Rennes dès le premier tour.
0: Oui.
1: Et aujourd'hui, on observe qu'il y a un comportement de certains élus de droite, de certains électeurs de droite, où même si, quand ils votent Rennes au premier tour, si le RN se maintient, il continue de voter RN au deuxième tour. Donc ça, il faut que nous, on l'intègre, ça.
0: Alors justement, le RN, il a parfois progressé, parfois pesé, sans gagner toutefois, mais il a progressé quand même partout. L'implantation locale, elle est aujourd'hui bien réelle, hein, du RN. Mais alors, à la différence d'avant sur les scrutins municipaux, où le RN avait quand même du mal à s'implanter... Là, c'est moins le cas, quand même.
1: Bah écoutez, alors oui, il s'implante parce qu'il progresse dans les scores et dans les voix, etc. D'accord. Après, en nombre de voix... alors, il progresse dans les scores. Mais en nombre de voix, quand on compare à les élections, c'est pas non plus flagrant. Et ce que je vois aussi, c'est que, bon, il gagne pas, en réalité. Il ne gagne pas. Ils n'ont gagné aucune mairie, il n'y a aucune mairie, etc. Mais ils ont fait perdre. Et ça, à un moment donné, bon, c'est quand même... Ils ont fait perdre des élus de droite, qu'ils soient sortants ou qu'ils soient en mode conquête. Et je trouve ça regrettable. C'est dommage.
0: Vous pensez que le RN aurait dû se désister au profit d'élus de droite ?
1: Mais je pense que quand on est responsable et quand on se dit que... Moi, quand j'écoute les responsables RN, que ce soit Sébastien Delbos ou Hélène Laporte, quand ils disent « Nous, notre combat, c'est avant tout contre la gauche, etc. » Bon, mais je pense que quand vous êtes en situation de ne pas gagner sur une élection et que votre adversaire, c'est la gauche, ben, vous pouvez choisir le candidat qui est le plus proche de la victoire pour battre la gauche.
0: Ah, on est bien loin du discours que tenait Chirac dans les années 2002, au moment donné, quand il refuse
1: mais non, mais ça n'a rien à voir.
0: Le débat avec Jean-Marie Le Pen,
1: non, mais ça,
0: quand, bah, où il disait, voilà, hors de question. Là, dans le fond, ce qu'on entend, c'est finalement, on peut trouver des arrangements.
1: Ah
0: des
1: non, j'ai pas dit ça. Ne faites pas tomber dans le piège avec Chirac et compagnie, c'était il y a 40 ans, ça.
0: De pensée, oui,
1: mais là, vous êtes hors sol. Pardon, vous n'êtes pas du tout dans les clous. Faut arrêter avec Chirac, vous n'allez pas me faire le coup de me culpabiliser sur ça, etc. Ça, c'est pas possible d'entendre ça, moi ça je vous le dis. Non, je dis simplement que dans un deuxième tour, il est dommage de se maintenir une triangulaire. Chirac, il a jamais été dans une triangulaire, on parle de présidentielle. Il y a deux candidats au deuxième tour. Donc, non, c'est pas du tout les mêmes configurations. Moi je dis seulement que certains élus ou certains candidats, quand ils savent qu'ils vont pas gagner, bon, mais il faut éviter de faire perdre ceux qui combattent un adversaire, la gauche.
0: Voilà. Mais il y a ce que vous avez dit aussi, à savoir les électeurs de LR qui se sont tournés vers le RN et qui ne reviennent pas forcément au second tour.
1: Mais ça doit nous interroger.
0: La frontière est de plus en plus ténue. Tout le monde est tombé sur Éric Ciotti lors de cette alliance aux législatives en 2024. Mais finalement, on sent bien que dans les électeurs LR, discours passe plutôt pas mal, non ?
1: Alors, dans les électeurs, il y en a certains qui s'y retrouvent, d'autres pas. En tout cas, au-delà de ces querelles-là, Chapelle et de Ciotti ou pas Ciotti, etc., là où ça doit nous interroger, c'est que quand vous voyez le comportement de certains électeurs de droite qui ne reviennent pas à la maison au deuxième tour, ce que je vous disais à l'instant. Ça doit nous interroger, nous, dans nos messages qu'on envoie. Ça veut dire qu'on n'est pas bon. On n'est pas bon et que notre famille politique au niveau national, elle n'incarne pas ça. Elle incarne les principales préoccupations de l'électeur de droite, c'est quoi ? C'est la sécurité, notamment. Sécurité, la proximité, la bonne tenue des comptes publics, la fiscalité, quand on parle d'enjeux locaux, etc., d'attractivité, de développement économique aussi. On a eu des loupés, et il y a des loupés. Alors, on a des bons élus locaux sortants de droite, qui sont réélus, qui sont confortants dans leur élu, parce qu'ils font le boulot, ils font le job dans leur commune.
2: Il y a une question de perte de personnalité aussi, on sait que les élections municipales...
1: Évidemment, et l'adhésion à la personnalité, ouais. Évidemment, etc. Mais oui, mais après, nos élus locaux de LR sont aussi, moi je le dis sans détour, sans embâge, ils sont victimes aussi de l'image du parti au niveau national. Et du comportement de certains de nos dirigeants au niveau national. Et ça, je crois qu'il va falloir qu'on change tout, parce que sinon, on est condamné.
2: On n'assume pas d'avoir une politique assez ferme ou une ligne assez ferme, c'est ça ?
1: Alors, au-delà de la ligne ferme, etc., ou pas ferme, la production d'idées. Production d'idées.
2: C'est faible.
1: Mais c'est faible. Franchement, on est, en ce moment, là, on traverse une période, on n'est pas audible. Oui. Moi, il n'y a pas l'ombre de la queue d'une idée sur le parti. Donc là, il faut qu'on est à 10 mois, 11 mois de la présidentielle, il faut que nos dirigeants au niveau national alimentent aussi le débat. Regardez sur les plateaux télé. C'est pas audible du tout.
2: Il n'y a pas d'idée qui imprime.
1: Mais non,
2: il n'y a pas d'idée qui imprime. On se souvient de Sarkozy avec le travailler plus. Exactement. Pour gagner plus, on s'en souvient encore.
1: Mais
2: ça
1: oui,
2: a imprimé
1: 20
2: tout
1: ans plus tard, vous en parlez. Et voilà. 20 ans plus tard, on est tous nostalgiques, nous, en droit de Sarkozy. Pourquoi ? Parce que ce sont les deux, même celle de 2012, même où il a perdu, il a fait une campagne extraordinaire. Ouais. C'est les deux dernières grandes campagnes présidentielles où on a imprimé. On a mis des idées sur la table et puis il y avait des thématiques. Travailler plus pour gagner plus, après sur la sécurité, sur l'immigration, sur le travail, sur le mérite et sur l'effort. Nous, c'est les valeurs qui nous parlent. Et c'est des valeurs communes à plein d'électeurs de droite, qu'ils soient adhérents à l'air ou pas. C'est pas de l'adhésion à l'air, même c'est sympathisant. Vous voyez, c'est au-delà. C'est un spectre beaucoup plus large. Il y a des vraies valeurs communes sur un électeur de droite et on les retrouve pas. Et nous, on les porte pas assez au niveau national.
2: Et il y a des sujets sur lesquels vous êtes raccord avec le RN. Qu'est-ce qui vous différencie aujourd'hui, fondamentalement ? C'est sur la gestion de l'économie,
1: bon,
2: des comptes publics.
1: Vous nous mettez trop dans le truc avec le RN, etc. Ouais. Nous, on veut exister aussi. On est la droite, on est une droite indépendante, on est une droite que je veux gagnante. Donc ça, voilà. Donc je veux pas passer ma vie à me positionner par rapport au RN et à culpabiliser de ça. Les sujets qui nous rapprochent. D'ailleurs, c'est intéressant quand vous regardez les enquêtes, tant du RN que même d'un électeur de centre-droit, c'est la sécurité et tout le régalien. Aujourd'hui, vous avez des électeurs de centre-gauche dont c'est des préoccupations majeures. Aujourd'hui, tout le monde veut une immigration maîtrisée, tout le monde veut de la sécurité dans les quartiers, dans les centres-villes, même dans les campagnes où l'insécurité grandit. La délinquance, que ce soit la délinquance, les petits gestes du quotidien comme les cambriolages, etc. Enfin, il y a de tout. Donc ça, c'est un spectre large. Donc oui, avec le RN, mais comme avec d'autres, vous voyez, il ne faut pas me faire enfermer dans ça. On a sur le régalien des choses en commun. Là où on diverge totalement et absolument, vous parliez de notamment le travail plus pour gagner plus, etc. Là où on diverge, c'est sur l'économie, la tenue des comptes budgétaires. Ça, c'est une vraie divergence, pour le coup, avec le RN, et puis également sur l'international. Là, il y a quand même des positions très floues de Marine Le Pen, où on ne comprend pas où elle va sur la géopolitique, que ce soit mais plein de sujets, que ce soit la Nouvelle-Calédonie, la Russie, les États-Unis, enfin, tout. Donc là, vraiment, on est divergent. Et puis après, sur la tenue des comptes publics, enfin, pardon, moi, j'entends un discours de RN hyper social, étatisant, et plus proche de la gauche,
2: notamment de Marine Le Pen. Jean-Denis Bardella est plus libéral.
1: Il est un peu plus libéral, mais bon, il est quand même sous la coupe de Marine Le Pen. Et puis, j'ai pas encore entendu là aussi de grandes idées qui émergent de Jordan Bardella. Enfin, pardon, à part apprendre quelques éléments de langage sur papier glacé, il y a rien qui sort non plus, quoi. Donc, vous savez, l'incarnation, elle n'est pas non plus immense au RN. Sauf que la nature horreur du vide, et comme nous, on n'incarne plus, le RN a pris aussi notre place. Si on avait aujourd'hui, en 2027, enfin 2026-2027, un mec à la Sarko qui imprimait, etc. Vous savez, Sarko 2007 et 2012, c'était pas parfait, je sais. Mais il y a eu des choses de fait. Et 2007-2012, il a eu, en 2007, Jean-Marie Le Pen, et en 2012, il avait la fille. Donc il a fait toute la PME familiale. Mais à chaque fois, qu'est-ce qui s'est passé quand Sarko était candidat ? On avait un RN qui était à 10. Mm-hmm. On avait un RN qui était à 10. Donc quand on a une droite forte qui parle du régalien, mais qui parle aussi des vrais sujets aussi de proximité qui préoccupent les gens, la santé, etc., ben on se retrouve et les gens nous retrouvent. Voilà, c'est ça qu'il faut aussi imprimer et dire.
2: Quand vous voyez là sur la ligne de départ, bon alors Bruno Retailleau investi par les militants pour l'année prochaine, vous en pensez quoi ?
1: Ben moi j'en pense que là on va avoir un problème. Je pense qu'on va très clairement avoir un problème parce qu'on n'a pas fait les choses à mon sens comme il fallait. au niveau national, encore une fois, et que Bruno Retailleau n'a pas fait les choses comme il fallait, je le dis très clairement. Vous savez, il y a un corps électoral de 30 000 personnes qui ont voté pour lui. Donc, on ne fait pas les choses comme ça, en étant tout seul candidat, alors qu'il y a de multiples contestations et de multiples autres candidats qui sont prêts à arriver sur la ligne de départ. Donc déjà, ça veut dire que quand vous avez fait voter les militants et que derrière, il y en a qui encore trépignent et qui disent « mais nous, on va y aller dans quelques mois ».
2: Donc Wauquiez, Lisnard, Bertrand,
1: etc.
2: Édouard Philippe, vous le mettez dans le…
1: Ah non, il n'est pas à l'air. Donc il n'est pas à l'air. Donc soit on fait une stratégie…
2: Ancien LR.
1: Ouais, mais puis il est macroniste. Pour moi, là, il est macroniste et je crois pas du tout à Édouard Philippe.
2: Ok.
1: Par contre, je pense que si on peut arriver à quelque chose qui, je pense qu'on est, on peut pas échapper à une méthode de désignation autre que ce qu'on a fait il y a 3 semaines, 1 mois là, avec Retailleau en interne, c'est pas possible.
2: Donc vous voulez une primaire?
1: Bah, une forme de primaire, bien sûr. On aura
2: ça
1: pas
2: a
1: le
2: fait
1: choix.
2: Des dégâts par le passé, les primaires chez vous?
1: Alors, ça a fait du dégât, mais le problème, c'est que moi, j'ai pas la recette, j'ai pas la solution d'une autre méthode pour départager actuellement. Et ça n'existe pas. Ça n'existe pas. Et comme on n'a pas le leader naturel assumé, voilà. Bon, on le voit dans les enquêtes d'opinion, etc. Ça marche pas. Pour le moment, ça marche pas. Donc, il faut qu'on soit, à mon sens, intelligent dans la méthode de départage. Mais je suis convaincu d'une chose malgré tout, c'est que nous sommes en mai 2026 et je suis sûr que le prochain président de la République est soit pas très connu, soit peu connu des Français à l'heure actuelle et qu'il n'est pas du tout dans, et que c'est pas du tout dans les sondages actuels qu'on sort. Vous avez vu ce que ça donne à chaque fois, depuis 40 ans, remonter les sondages à un an des présidentielles, c'est jamais le candidat qui est choisi. Donc là, Édouard Philippe, j'y crois pas du tout, à mon avis, gros crash à l'automne. C'est Juppé, vous voyez, c'est l'éternel numéro 2, et haut dans les sondages, après ça se crache. Donc moi, je fais confiance peut-être à un candidat qui d'ici quelques mois, peut se révéler.
2: Donc une grande alliance qui irait du centre droit jusqu'au LR traditionnel, c'est pas envisageable selon vous? Ben j'inclus dedans la droite Macron compatible avec y compris Édouard Philippe, où Édouard Philippe s'est cramé et il a été premier ministre de Macron, donc inaudible.
1: Vous savez, ça m'intéresse pas. Je pense que c'est inaudible. Je pense qu'Édouard Philippe, vous savez, c'est le démantèlement du parc nucléaire, c'est l'essence très chère, c'est les gilets jaunes, c'est un bilan très très mitigé sur tout ça, c'est les 80 km/h dans nos campagnes, donc non, mais Édouard Philippe, moi j'y crois pas du tout, je pense que c'est réellement cramé. Après, alors s'il veut faire un tour de piste avec nous à la primaire et qu'il signe une charte où il s'engage sur des valeurs un peu de droite, ça lui changera un peu, pourquoi pas, mais sinon voilà, non, moi je crois aujourd'hui je pense très clairement me ranger derrière David Lisnard, et je crois beaucoup à l'émergence d'un candidat avec ce profil là, et je vous dis qu'il est pas forcément connu aujourd'hui, très connu maire de Cannes, président des maires de France, et qui porte un vrai discours de rupture, tant sur le plan du régalien, de l'organisation des territoires, de la dépense publique et de l'organisation de l'État. Parce qu'en 2027, ça sera un vrai sujet. La dépense publique, l'État, comment est-ce qu'on réforme en profondeur ce pays, à tous les niveaux, à toutes les strates. Voilà. Et je pense que dans ce qu'il fait, moi ça fait 2-3 ans que je suis déjà adhérent à son club de pensée en parallèle des LR.
2: D'accord.
1: Je pense que ce qu'il est en train de faire en termes de réflexion, en termes d'idées, j'en vois qu'un qui apporte de la réflexion, c'est lui, actuellement. Donc on serait bien tenté d'être inspiré au niveau du DLR, au niveau du parti, pour remettre un peu des idées sur la table, comme il fait lui depuis maintenant un moment.
2: Donc pour vous, ça commence vraiment par les idées, quoi. Mais il faut imprimer des idées avant les personnes, évidemment.
1: Ah ben, alors oui.
2: C'est le même problème à gauche.
1: C'est le même
2: problème à gauche.
1: C'est
2: LFI est audible parce que LFI dit des choses, on est d'accord ou pas d'accord.
1: Exactement.
2: Mais au moins, il y a une ligne.
1: Il y a une ligne.
2: Qui est claire. Elle est ce qu'elle est, mais elle est claire. Et après,
1: il y a une
2: espèce de grand vide. Et en fait, on a un peu le même problème de l'autre côté de l'échiquier politique.
1: Alors il y a une ligne et il y a aussi.
2: Et il y a un leader naturel.
1: Il y a un leader naturel. Alors eux, LFI, ils sont pas mettés. Ils ont les deux, ils ont la ligne et le leader. Nous, on est en capacité avec des gens qui émergent, je vous dis, comme Lisnard, qui ont des idées. Maintenant, il faut asseoir le leadership. C'est vrai qu'il y a 20 ans, on avait tout. On avait le leader et les idées. Bon, mais là on a une droite des idées, on a des gens qui réfléchissent, etc., qui sont bons. Mais on a même des élus locaux qui sont bons,
2: etc.
1: Mais
2: c'est quoi le problème, alors?
1: Mais là, je vous dis, c'est l'incarnation et c'est le leadership aussi. Et puis, pardon, je vais vous dire, c'est pas très simple. Quand on a... Vous savez, moi, j'ai 35 ans, j'attaque mon troisième mandat d'élu. Je traîne un peu, quand même, les casseroles de 40 ans d'échecs de nos aînés. Hein. C'est dur aussi sur le terrain.
2: Ce que j'allais vous dire.
1: On se tape ça aussi, nous. Hein. Donc nous, on en a un peu marre aussi. Donc on veut être entendu au niveau du parti, au niveau national. Et quand je vois la composition du bureau politique chez LR, mais c'est ça le problème, on a des momies. Non, mais on a des gens qui sont là depuis 40 ans, qui ont participé aussi à l'échec de la France pendant X années. Donc moi, j'ai envie qu'on soit entendu. Alors je reste dans le bateau, parce que je suis convaincu que c'est quand on est à l'intérieur du bateau qu'on change les choses. C'est pas en prenant la chaloupe et en allant sur une île déserte tout seul, ça marche pas. Par contre, il va falloir à un moment donné qu'on nous écoute. On n'est pas la relève, comme on dit. Là, cette fois, on est une génération d'élus qui veut gouverner. qui veut gouverner à tous les niveaux, que ce soit au niveau local, départemental, régional, national. Donc ça, maintenant, il faut nous entendre. Il faut que le parti fasse, là, cette fois, son reset, et mette sur la touche certains.
2: Ce qu'on vous dit, et juste au titre, et ce qu'on reproche à la gauche dite de gouvernement, c'est-à-dire, ok, les gars, la gestion des comptes publics, la bonne tenue, machin, mais qu'est-ce qu'on regarde, qu'est-ce qu'on constate aujourd'hui? Un déficit record.
1: Donc
2: vous n'êtes pas crédible. On vous a déjà essayé, ça n'a pas marché. C'est ça qu'on vous dit.
1: Alors voilà, mais moi, je ne suis pas comptable de ceux qui ont gouverné il y a 25-30 ans. Moi, j'étais à l'école primaire, donc ça ne me regarde pas. En revanche, je vois quand même des gens qui n'ont jamais gouverné, je reparle, vous voyez, comme Lisnard, par exemple, des gens comme ça qui sont neufs, qui ne se sont pas fourvoyés dans la Macronie ces dernières années, qui sont même pas parlementaires, donc qui n'ont pas voté ni des projets de loi, ni des propositions de loi où on pouvait se fourvoyer avec la Macronie, qui, malgré les sirènes et les ponts d'or qu'on peut nous faire, nous, certains élus de droite, qui ne sont pas partis au Rassemblement National, parce qu'ils ont des idées, des convictions, une ligne très droite. Et donc, je fais confiance à cette génération qui va des 30 ans comme moi jusqu'aux 50-55 ans, des hommes un peu neufs, pour incarner un nouveau discours et mettre un peu de côté ce qui nous a mené à l'échec quand même. Parce que nous, ça fait... Vous vous rendez compte, moi je suis élu depuis 2014, c'est mon troisième mandat de maire, je vous le dis. J'ai connu, au niveau national, j'ai connu qu'une droite qui fait que perdre. Donc on en a assez. Voilà, cette fois on en a assez.
2: Guillaume Lepers, la semaine dernière, ou il y a 15 jours, nous disait que lui, il aimerait voir quelqu'un issu de la ruralité pour porter un petit peu cette voix qu'on entend de moins en moins quand même. Il y a vraiment deux France aujourd'hui, on le sent vraiment très très fort.
1: Je partage totalement. Il y a deux France parce qu'il y a, à mon avis, on paie aussi là les 10 ans de Macron. Où, quand vous regardez, déjà c'est intéressant, quand vous regardez la composition des gouvernements, c'est des types majoritairement qui sont soit du sérail parisien ou de la technocratie parisienne, etc. Donc il y a plus de grands élus qui forment les gouvernements. Ça c'est une conséquence aussi du non-cumul de mandats. Et donc on paie ça, et on paie ce mépris un peu de la ruralité des campagnes. Et si nous on se bouge pas, là-bas on vous entend pas, et personne ne vous prête de l'attention, de la considération. Donc oui, aujourd'hui il y a deux France, il y a une classe politique très parisienne, très technocentrée, très méprisante à l'égard de ce que nous on peut incarner.
2: On va revenir à l'échelon local, puisqu'on parle de cette ruralité. Vous, Gaëtan Malange, vous avez été réélu maire de Saint-Barthélemy. Vous avez perdu la présidence de Val-de-Garonne. Vous le saviez, c'était
1: oui.
2: Logique. Il fallait
1: en fait, je le savais non, parce que jusqu'à la veille, au soir, je pensais gagner. Donc, je vais vous dire.
2: Ah ouais?
1: Oui, mais oui, je vais vous dire, parce qu'il m'en manque... J'avais compté 8-9 voix de plus qui appartenaient au bloc toninquet. Et le maire de Tonnas, vous voyez, a fait défaut... dans les derniers instants, et c'est bien dommage, je le regrette, et je crois que même aussi le regrette aujourd'hui.
2: Donc c'est Joël Auclé qui a été réélu président, mais qui a été élu président de Val-de-Garonne agglomération, puisque c'était Jacques Bilirit jusqu'à présent qui a perdu, lui, à Fourque sur Garonne au municipal, et vu qu'il n'y a qu'un siège à la communauté, de fait, il n'a pas pu se représenter. En revanche, vous avez pris est-ce que vous avez pris votre revanche en étant élu au PETR, ce pôle économique, pôle d'équilibre, territorial et rural Val-de-Garonne-Guyenne-Gascogne. On l'avait déjà évoqué rapidement sur cette antenne avec vous. Ça réunit 4 communautés de communes et agglo, donc Val-de-Garonne, oui. Agglomération.
1: C'est Coteau, 107 communes, 90 000 habitants.
2: Ouais, gros truc, pays de Lauzin, pays de Duras. C'était là aussi Jacques Bilirit qui en était le président. C'est vous, désormais. Alors, vous avez expliqué chez nos confrères de Sud-Ouest que bon, vous étiez légitime à y aller, mais que si Joël Auclé, si Raymond Girardi ou si Jean-Luc Armand s'étaient présentés, avaient voulu y aller, vous ne seriez pas présenté.
1: Alors, la situation aurait pu être différente. Peut-être que j'y serais allé, parce que la démocratie, vous savez, c'est une idée un peu neuve pour certains, mais... ça fait partie quand même du jeu. Je crois comprendre que Joël Auclé est très fâché sur ça, mais encore une fois, ça s'appelle la démocratie, donc il faut savoir l'accepter. On aurait discuté peut-être différemment. J'aurais réfléchi, mais moi, je crois quand même porter quelque chose, et c'est pour ça que j'y suis allé. Et c'est pour ça que j'ai été élu. Et vous savez,
2: c'était Christophe Courrèges-Long en face de vous, le maire de Virazé.
1: De Virazé, oui, socialiste. Tout à fait. Ouais, tout à fait. Et là, je pense que c'est aussi parce que j'incarne aussi une ruralité dynamique, et que là, on avait des électeurs de 107 communes qui étaient représentées sur 55 délégués titulaires, et qu'on avait une voix par commune cette fois. Et là, ça a fait la différence.
2: Oui. Et oui. Pas la même.
1: Donc
2: pas
1: ça fait la différence.
2: La population.
1: Exactement. Donc voilà. Donc j'ai pas pris en revanche, mais il y a une suite logique.
2: Pour autant, c'était pas un duel politique pour vous. C'est pas un duel droite-gauche.
1: Alors, il y a toujours une part de politique, quand même, évidemment. Il y a des gens.
2: Petite commune, grosse commune.
1: Alors voilà, il y a des gens. Il y a une part de politique, il y a une part de territoire, il y a une part d'incarnation, et puis il y a une part aussi de projet. Moi, j'ai dit, moi, j'y vais, si vraiment, c'est pas un comité Théodule, quoi. Moi, on représente 4 territoires. C'est un territoire magnifique. On part des Landes de Gascogne jusqu'au Pays de Duras. On a le Pays de Lauzin.
2: Très différent.
1: Très dense. On a hyper différent. Ouais. C'est fabuleux. On a l'agglo qui est un poumon économique. Enfin, le Marmandais, un poumon économique, etc. Donc, moi, j'y vais pour être utile. J'y vais pour aller à la région. J'irai à Paris, j'irai à Bruxelles, chercher les aides européennes, nationales, régionales, etc.
2: Voilà, parce qu'il faut
1: pour
2: rappeler
1: le territoire.
2: Que c'est une structure.
1: Alors, qui gère quand même tout l'urbanisme, les mobilités, le tourisme, les fonds européens, les fonds régionaux.
2: Et les fonds européens, les fonds régionaux, c'est pas neutre, quoi.
1: Alors, ils sont importants. C'est pas neutre du tout, et je veux qu'à la fin de mon mandat, d'ici 7 ans, chaque maire et chaque commune ait dit ce qu'il a fait, ça a été utile. C'est-à-dire, on apporte. Clairement, on va pas se cacher, hein, c'est de l'argent. Nous, il nous faut de l'argent. Vous savez, on parlait tout à l'heure de ruralité, de mépris de Paris, etc. Il faut aller chercher l'argent, parce que personne, sinon, ne frappe à votre porte pour vous donner de l'argent, quoi. Donc, encore une fois, c'est pas l'argent qui fait le projet, c'est le projet qui fait l'argent. Donc, il faut qu'on ait des idées, des projets, et il faut qu'on aille chercher les sous.
2: Nicolas Sarkozy.
1: Voilà, mais, exactement.
2: Justement, quel projet, par exemple, sur ces communes, là, sur ces 4 communautés de communes, il y a déjà des projets qui émergent, qui sont en cours, et qui pourraient être financés partiellement ou totalement par ce PETR.
1: Alors oui, j'ai entamé moi évidemment pas mal de réunions avec les services. Je fais à la rencontre là, des présidents des 4 intercos. Hier j'étais dans les Landes de Gascogne, je serai au Pays de Lauzin la semaine prochaine, au Pays du Ras aussi. Donc là on est, je crois qu'on a un vrai boulot à faire sur la santé. Gros sujet transversal, ouais. Tout le monde est concerné. Ouais. Alors c'est pareil, là on va pas faire des études pour dire qu'on manque de médecins, on le sait, ça c'est bon. Ouais, ouais. Par contre, je veux pouvoir mobiliser des fonds à l'échelle, je vous disais, régionale, européenne, etc., ARS, qu'on puisse créer des centres de santé. Moi, je crois vraiment à ça, le salariat des médecins, aujourd'hui. Mmh. C'est ce qui tourne, c'est ce qui marche. Donc, je veux des regroupements de communes à l'échelle de tout ce territoire des 107 communes, qu'on fasse des centres de santé, qu'on attire des médecins, qu'on salarie des médecins sur pas mal d'endroits et d'antennes du territoire. Donc ça, c'est un premier gros volet. Il y a tout l'urbanisme. Vous savez, on a tout l'urbanisme qui est géré avec le SCOT. Sur ça. Donc, je vais m'occuper de ça. Et ça, on va batailler avec l'État et la préfecture pour avoir des parcelles constructibles aujourd'hui. On a une réduction qui nous a été imposée. Alors, les métropoles et les littoraux se sont gavés. Ils ont construit des zones d'activité. Ils ont construit beaucoup de biens immobiliers, de maisons, etc. Et nous, on est laissé au bord du chemin sur ça, donc ça, il en est hors de question. Donc on va batailler aussi sur ça.
2: La politique macroniste avec les différents dispositifs, quartiers prioritaires de la ville, les France Services, les fonds friches, fonds verts, France Ruralité, tout ça. Il y a quand même eu des choses qui ont été mises en place, mais pas suffisantes.
1: Alors il y a eu des choses qui ont marché.
2: Il y a quand même eu des choses.
1: Non, mais il y a eu des choses qui ont marché. Moi-même, ouais, je suis maire, j'ai profité de certains dispositifs, le fonds friche, ce que vous disiez, etc. Mmh. Mais à un moment donné, il y a trop de choses. Il y a trop de choses, ça ne va pas. On nous fait le CRTE, le CELI. Vous savez, le CRTE, on disait entre nous, c'est le contrat de relance sur la transition écologique. Nous, on appelait ça le contrat de relance des tableaux Excel. Tellement il fallait remplir des dossiers, remplir des choses, etc., qui n'avaient aucun sens. Donc, il va falloir simplifier. Donc, il y a des choses qui ont marché, d'autres pas. Et on perd trop de temps, on nous fait perdre trop de temps dans ce pays, les élus locaux et même les dirigeants d'entreprises, etc., pour monter des projets. Quand vous montez une boîte ou quand vous voulez vous implanter sur un territoire, une entreprise, etc., quel que soit le domaine d'activité, que ce soit la logistique, l'agroalimentaire, etc., il faut 3-4 ans dans ce pays pour une industrie de petite ou moyenne taille. Vous allez en Allemagne, c'est moins d'un an. Et on a perdu des boîtes sur ça, sur le territoire. Je pense notamment au Land de Gascogne. On a perdu quand même. On a perdu des boîtes sur ça, qui ne sont pas implantées. Donc, on a des virages à prendre sur la simplification. Et il y a des choses que nous, il faut qu'on fasse remonter, qu'on aille chercher. Et puis après, on accompagne aussi avec cet établissement-là, sur le PETR, là, au niveau des 4 intercos. Bien, on va accompagner des gros projets. Regardez, on a des pépites dans ce territoire, hein, le Center Park, notamment, etc.
2: J'allais vous le dire, voilà. Le Center Park qui va doubler.
1: Qui va doubler. Donc c'est quand même énorme.
2: Avec plus de 330
1: oui.
2: Côtés. Et avec leurs fonds propres. Hein.
1: Et leurs fonds propres, etc. C'est exceptionnel.
2: Ça coûte rien à personne.
1: Donc ça veut dire que nous, il faut qu'on soit au rendez-vous quand on a des investissements comme ça. Il faut qu'on soit au rendez-vous du développement économique, bien sûr. Au service de ce développement touristique aussi là, et de nos services. Il faut qu'on, pour être attractif, pour attirer des jeunes cadres et des jeunes couples, etc., il faut qu'on ait des établissements de santé performants, il faut qu'on ait des établissements scolaires aussi qui soient là, il faut qu'on ait du loisir, des jeux, il faut qu'on soit bon. Il faut
2: et qu'on simplifier soit bon. L'administratif, c'est ça que, ah pour ça, on en entend parler depuis...
1: Ouais, mais ça, voilà. Alors, ça aussi, vous voyez, ça, tout le monde le dit. C'est facile, on passe à la radio, les élus, il faut simplifier les normes, etc. Et moi, je vous dis, sauf que, alors là, je rejoins dans un débat national, regardez un peu les propositions, je vous enjoins vraiment à le faire sur ce que propose David Lisnard notamment. On a là un vrai programme de simplification et de réduction des doublons. Je vous parlais du tourisme à l'instant. C'est pas normal dans ce pays que l'État s'occupe du tourisme, la région, le département, les intercos. Tout le monde s'occupe du tourisme, donc vous embauchez 4 chargés de mission, vous en faites de l'ingénierie touristique, tout le monde vous parle d'ingénierie, etc. Et donc on multiplie les postes et pour zéro efficacité à la fin. Donc voilà.
2: À un an de la présidentielle, est-ce que vous sentez une forme de fatigue démocratique un petit peu dans le pays ?
1: Je crois pas qu'il y ait une fatigue démocratique, parce que je pense que les gens, on a un pays quand même qui adore la politique, on a un pays quand même qui aime ça, on a un pays où il y a des élections tous les ans. Il y a quand même des participations qui sont là. Bon, au municipal, il n'y a pas eu trop d'érosion sur la participation. Dans les grandes villes, bon, un peu en retrait, mais dans les campagnes, chez moi, ça participe à 91%. Donc ça veut dire que les gens s'intéressent à ça. Mais il n'y a pas la fatigue démocratique, il y a la fatigue de certains élus et de comportements des politiques qui ne font plus rêver, qui ne font pas envie, quoi. Donc là, c'est sur ça qu'il faut s'interroger. Mais les gens, ils aiment toujours autant ça. Alors, surtout les présidentielles. Présidentielles et municipales, c'est quand même deux scrutins plébiscités. Ce qui va barber les gens un peu, ben, ça va être plus les régionales, les européennes. C'est un peu lointain, c'est un peu des trucs où on se défoule parce que c'est de la proportionnelle. Mais sinon, non, ça intéresse les gens. Mais c'est à nous d'être bons. Et pour intéresser les gens, ben, il faut qu'on produise, quoi. Faut qu'on soit sexy, punchy, qu'on soit bon, quoi.
2: Et avec des idées, qu'est-ce qui vous inquiète le plus ? La montée des extrêmes, la défiance envers les élus, parce qu'il y en a, hein, on l'a évoqué, l'abstention, qu'est-ce qui vous inquiète le plus entre tout ça ?
1: Alors, je vous disais, pas l'abstention, parce que il y a de l'intérêt sur tout ça. Ce qui m'intéresse... Les extrêmes et les filles. Alors, les filles, ça y est, on a habitué à leur outrance, etc. Bon, ils sont rentrés dans le jeu, ils sont comme ça. Ils sont élus, ils ont des élus, ils ont des maires, ils ont des députés, etc. Donc, il faut les combattre. Moi, ce qui m'inquiète le plus, c'est surtout, malgré l'intérêt qu'ont les gens, c'est parfois l'appauvrissement de la réflexion un peu collective. Que ce soit chez les élus comme chez les électeurs, où on ne va peut-être pas assez au fond des choses et où on se contente des réseaux sociaux et des grosses fake news partout, etc. Que ce soit au niveau local, départemental, régional, national. Et ça, c'est là, la dérive, à mon avis, elle est là. Elle est sur le trop de réseaux sociaux dans le mauvais sens, quoi. C'est bien pour communiquer, on le fait.
2: On réfléchit plus.
1: Mais on réfléchit un peu moins, quoi. Donc entre l'IA et les réseaux sociaux, waouh.
2: Et donc il y a une défiance envers les élus, mais qui n'est pas toujours méritée aussi. Des fois, les électeurs ne se rendent pas compte réalité, quoi.
1: Oui, clairement. Surtout. Mais alors là, pour le coup, à tous les niveaux, vous voyez, je vois même les parlementaires qui sont parfois décriés. Bon, vous savez, un parlementaire, vous savez, on va être très clair, un parlementaire, même sur les indemnités des élus. Bon, alors nous, on passe nos vies, on est très mal indemnisés parce qu'on passe nos vies à ça, on est toujours en réunion. Je suis rentré hier soir, il était minuit moins le quart, hier soir, pareil. Donc, je veux dire, vous savez, on passe nos vies à ça, on travaille beaucoup, parce qu'on est aussi victime du système qui fait qu'on nous demande beaucoup, où il faut faire beaucoup pour avoir des résultats parfois minces.
2: On sait que les maires ne sont pas bien payés au regard du travail européens, c'est pas assez.
1: Alors, les députés européens, c'est autre chose. Mais un parlementaire normal, vous savez, quand vous avez des hauts fonctionnaires qui sont payés 20-25 000 euros, je pense aussi à l'audiovisuel public, vous avez des animateurs qui sont payés 50 000 euros par mois, et un député ou un sénateur qui compte pas ses nuits parfois dans l'Assemblée ou au Sénat, qui est payé 5 000 euros, oui, 5 000 euros c'est beaucoup, c'est une belle indemnité, je dis pas, mais qui fait les allers-retours toutes les semaines à Paris, qui est tout le temps après sur le terrain, ou qui est tout le temps sollicité, qui est parfois décrié, mais c'est un smicard par rapport à ces gens-là, et qui fait pas le même boulot quand même. Donc voilà, donc on voit peut-être sur les parlementaires qu'il faudrait moins de parlementaires, ça c'est sûr, dans le nombre, moi je suis pour ça, moins de parlementaires, qu'on retourne au cumul, en revanche, par contre en indemnité, je suis désolé, non, ça me paraît le minimum qu'un parlementaire peut avoir.
2: Pour conclure, qu'est-ce qu'ils attendent les Français, selon vous, de la politique aujourd'hui ?
1: Mais je vous disais qu'on soit à la hauteur des enjeux, qu'ils soient nationaux ou internationaux, qu'on propose des choses qui décoiffent un peu, avoir un vrai discours de rupture, et surtout quand on est au pouvoir, parce qu'en fait c'est ça le drame, c'est qu'on fait jamais ce qu'on dit, au niveau national je parle, non mais c'est ça le problème, on fait jamais ce qu'on dit, donc là qu'il y ait du courage, un peu de courage. Vous savez, quand De Gaulle est arrivé en 58 au pouvoir, quand il arrive au pouvoir en 58, il prend en 12 mois 320 ordonnances. C'était pas très populaire, mais il a redressé les comptes. En un an, on redressait les comptes, les ordonnances. Il faut y aller, il faut réformer à fond ce pays, et il faut du courage. Donc ça veut dire que vous devez faire fi du conseiller en com qui va vous dire « Ouh là là, attention, dans les sondages, vous n'êtes pas bon cette semaine, il ne faut pas faire ça. » On s'en fout, c'est pas grave, on arrête. Les sondages, les manifs dans la rue, etc.
2: Il faut avoir une vision.
1: Une vision,
2: la France de 2050,
1: du courage assumé, et du dialogue, évidemment. Il y a des partenaires sociaux pour ça, il y a les corps intermédiaires, etc. Ça, c'est la France, et il faut le respecter. Mais il faut du courage, quoi. Il faut aller au bout des choses. Il faut qu'on qu'on aille au bout, qu'au bout. C'est ça, nous, qui a déçu à droite. Donc cette fois, il faut qu'on aille au bout des choses. Si on arrive au pouvoir dans un an avec un candidat neuf, il faut qu'on applique le programme de A à Z. Il ne faut pas se défier, voilà. Il ne faut pas avoir peur. Il ne faut pas avoir peur aussi de solliciter les gens, le référendum de temps en temps, etc. Enfin, il y a plein d'outils pour nous. Et en plus, on est dans la Ve République, hein, qu'un président, malgré tout, qui est fort, quand il a le Parlement, notamment l'Assemblée nationale, avec lui. Donc là, ce n'est pas le cas, puisque Macron a fait la connerie de la dissolution. Mais sinon, si De Gaulle a prévu une constitution qui a survécu à tous les présidents s'en sont emparés, où on peut avoir des outils hyper forts et hyper puissants pour réformer en profondeur ce pays. C'est ce qu'il a fait. Il crée le document de la Ve République, et je vous dis, en un an, 320 ordonnances. C'est quand même... Et on a vu le résultat. On a vu le résultat. Voilà ce qu'il faut, du courage, et assumer ses choix.
2: Merci beaucoup.
1: Merci
2: Gaëtan
1: à vous.
2: Malange, président du parti Les Républicains. Merci. De Lot-et-Garonne, d'être venu nous voir. À bientôt.
1: À bientôt, au revoir, merci.

0: Don Summer, c'était Taylor Swift. Il est 11h58 sur Radio 4. À suivre dans 2-3 minutes, le journal et toute info locale pour ce mercredi.
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1: Très bon appétit à l'écoute de Radio 4, il est midi 2. Nous sommes le mercredi 20 mai, retour de l'information locale sur votre radio ici en Lot-et-Garonne et en Dordogne. Voici le journal, Pierre-Anthony Épinette.
2: Ce matin, devant la cour d'assises d'Agen, l'avocate générale a requis 25 ans de prison contre Cyril Guglielmino, jugé pour le meurtre de sa compagne Ryan Croen, 22 ans, tué de 42 coups de couteau en août 2022 à Villeneuve-sur-Lot. Au terme de 3 jours d'audience, la magistrate a décrit un acte de vengeance absolue, motivé par la peur de la séparation et le sentiment de trahison. Elle estime que l'accusé, qui affirme ne garder aucun souvenir des faits, a agi volontairement avant de tenter de se suicider. Le parquet a également demandé un suivi socio-judiciaire de 10 ans avec obligation de soins. Le verdict sera rendu dans la journée. La reconstitution judiciaire du meurtre d'Adam Perrolari s'est déroulée hier soir sous très haute surveillance dans le centre-ville de Villeneuve-sur-Lot. Une importante présence policière et une compagnie de CRS ont sécurisé les parkings concernés, notamment du côté de la place de la Marine. Les deux frères mis en examen, Islem et Fares Chabiran, ont été extraits de prison pour participer aux opérations. Cette reconstitution vise à éclaircir les circonstances du tir mortel ayant coûté la vie au jeune livradé de 21 ans. C'était le 20 avril 2025. Deux nouvelles communes du Lot-et-Garonne viennent d'être reconnues en état de catastrophe naturelle après les intempéries de février 2026 et les épisodes de sécheresse de 2025. Un arrêté interministériel publié le 11 mai concerne notamment Gavaudin, Preissas, Puymirol ou encore Saint-Pierre-de-Clairac pour des inondations et des coulées de boue liées à la tempête Nils. D'autres communes sont reconnues pour des mouvements de terrain liés à la sécheresse. Les sinistrés disposent désormais de 30 jours pour déclarer les dégâts auprès de leur assurance afin d'être indemnisés. Le Center Parcs des Landes de Gascogne, situé près de Casteljaloux, va presque doubler de taille. Pierre et Vacances prévoit la construction de 336 cottages supplémentaires pour un investissement de 130 millions d'euros. Le projet, validé par les élus communautaires, doit démarrer en 2028 et s'étaler sur 6 à 7 ans. À terme, le site pourrait accueillir jusqu'à 4000 vacanciers par jour et créer environ 150 emplois supplémentaires. Déjà très fréquentés, hein. Le Center Parcs compte actuellement 418 hébergements. Les collectivités locales ne participeront pas au financement de cette extension qui est financée exclusivement par les fonds privés, les fonds de Pierre et Vacances. On poursuit cette édition en Dordogne. On va faire un tour au château de Biron. Hier soir avait lieu la présentation de la saison 2026, un moment de lancement de cette saison. Le château est déjà ouvert depuis le mois de février, mais la saison va véritablement battre son plein à partir de maintenant et début juin. Il est à noter une grosse nouveauté cette année. Ce sera du 12 au 25 juillet au château de Biron. Figurez-vous qu'on va célébrer les 250 ans de l'indépendance américaine. Pourquoi ? Comment ? Les explications du directeur Sébastien Caillé.
3: Ah oui, ça paraît un peu étonnant comme ça, mais tout simplement parce que le dernier duc de Biron, Armand-Louis de Gonte-Biron, était un ami de Lafayette, de Rochambeau, qu'il est parti en Amérique, qu'il a gagné la place de Yorktown, qui était la dernière place anglaise. Il va gagner cette bataille, ce qui va en fait faire la fin de la guerre d'indépendance américaine, ce qui va faire gagner les Américains. Donc il revient en France, c'est lui qui annonce à Louis XVI la nouvelle, c'est quand même pas n'importe qui, notre bonhomme, et il va être oublié de l'histoire parce qu'il va devenir révolutionnaire, il sera un peu repoussé des mouvements monarchiques, puis il sera ensuite repoussé par les révolutionnaires puisqu'il refusera de massacrer des civil 21, donc il sera arrêté par le salut public et guillotiné en 1793. Donc c'est un personnage passionnant, qui a une histoire incroyable, qui s'est battu pour des valeurs remarquables et on voulait un peu raconter son histoire au château.
2: Et ça va se traduire concrètement par une dizaine de jours de...
3: Oui, ouais. Des campements, des animations, tous les jours dans la cour du château. On a pour ça une formidable association qui a déjà exposé au Québec, à travers tout l'Occident, pour raconter justement ce grand moment de l'histoire, hein, de la dépendance américaine. Donc vous pouvez prendre le thé en costume dans la cour du château, etc. Vraiment une ambiance assez extraordinaire.
2: Et c'est 250 ans de l'indépendance américaine, on pourra les fêter au château du Biron. Ce sera précisément du 12 au 25 juillet. À l'instant, c'était le directeur du château, Sébastien Caillé. On termine en Dordogne, où les perturbations d'eau potable se poursuivent à Bergerac. Après la casse lundi d'une canalisation principale lors de travaux menés près de la voie ferrée, les équipes de Veolia poursuivent les réparations, mais la conduite de 50 cm de diamètre doit être remplacée avant une remise en service progressive. En attendant, les habitants de Bergerac subissent toujours de fortes baisses de pression, voire même des coupures d'eau dans certains quartiers, particulièrement en hauteur. Des communes voisines alimentent temporairement le réseau bergeracois, mais tout ça n'est,

0: n'est pas simple. Un retour à la normale est espéré d'ici la fin de la semaine. Voilà, c'est là-dessus qu'on se referme cette édition. Merci à tous de l'avoir suivi.
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0: Il fait beau et très chaud, même très bon cet après-midi sur l'ensemble du département Lot-et-Garonnais. Le soleil qui se fait de plus en plus présent. On a toujours des nuages sur l'ensemble du département. Mais le soleil qui prend de plus en plus ses quartiers, des températures qui montent. On a autour de 23 degrés à l'ombre avec des ressentis qui flirtent avec les 25. Et clairement, c'est la dernière journée avant un long moment où on va voir des nuages. Car demain matin, on se lèvera sous le soleil et sous un beau ciel bleu, il fera tout juste 10 degrés au lever du jour, mais ça va grimper très très vite ensuite, avec 29 degrés à l'ombre attendu demain après-midi à Agen, Fumel ou encore Marmande, et même un 30 attendu à Agen et 31 à Nérac. Des ressentis à l'air ambiant qui dépasseront partout dans notre département les 30 degrés, il va vraiment faire bon et même chaud. Vendredi, on va encore monter d'un cran, on atteindra les 31-32 à l'ombre dans l'après-midi, avec des ressentis autour de 34, clairement des températures estivales. Samedi, ce sera la même chose. Dimanche également, journée absolument magnifique. Et normalement, si l'on a croix Météo France, on est bien parti pour que ça dure, peut-être même jusqu'à la fin de la semaine prochaine, jusqu'à la fin du mois de mai.
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0: À Condezaigues, décès de M. Maxime Barthélémy, artiste-chanteur du Lapin Agile à Montmartre, survenu à l'âge de 77 ans. Ses obsèques civiles seront célébrées aujourd'hui à son domicile de Condezaigues à 14h30, suivi de l'inhumation au cimetière de Condezaigues. À Trentel, décès de M. Jean-Claude Bonour, survenu à l'âge de 67 ans. Ses obsèques religieuses seront célébrées vendredi 22 mai en l'église Saint-Christophe de Trentel à 15h. L'inhumation aura lieu au cimetière de Trentel. Les visites sont possibles ce jeudi ainsi que vendredi matin à la maison funéraire Gracia et Fils de Fumel. À peine d'âgeonner, décès de Madame Claudette Jeanne Lessal, née Coste, survenue à l'âge de 88 ans. Ses obsèques religieuses seront célébrées jeudi 21 mai en l'église de Port-de-Paix à 10h30. L'inhumation aura lieu au cimetière de Port-de-Paix à 11h45. Un dernier hommage peut lui être rendu à la chambre funéraire de Saint-Sylvestre. Cet avis est communiqué par les pompes funèbres Moreno. À Villeneuve-sur-Lot, Madame Annie Donès, son épouse, ses filles, ses gendres et ses petits-enfants, profondément touchés par les marques de sympathie qui leur ont été témoignées lors du décès de Monsieur Michel Donès, remercie toutes les personnes qui se sont associées à leur deuil.

0: préparez vos zygomatiques. 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
0: délirant et drôlement trop payé. Les affreux Jojo.
2: Bonjour les affreux Jojo. Vous pensez que pendant les jingles et tout, vous entend pas parler?
3: Non.
2: Vous chuchotez, vous croyez qu'on vous entend pas en fait?
3: Non, dans la TSF, on nous entend parler pendant les jingles, ça veut dire que c'est le technicien qui n'est pas au point. N'est-ce pas, monsieur Jérôme? Voilà, c'est tout. Nous sommes habitués de faire de la TSF depuis des années. N'oubliez pas que j'étais à la radio libre.
4: Dans
3: les Français parlent français. Oui,
4: dans un
3: exactement.
4: Parc.
5: Dans un parc.
2: Dans un parc, exactement.
5: Un parc à vitres.
6: Oh, il me tarde de l'écouter. Ah,
2: il fallait suivre.
6: Laissez-le travailler.
2: Il fallait suivre.
4: Bonjour tout le monde, bonjour Jérôme, bonjour Raymond, bonjour Eric.
6: Bonjour Laetitia,
7: bonjour Laetitia,
6: bonjour Narcisse,
7: bonjour
6: Raymond, bonjour Jérôme. Il faudrait qu'on se dise tous comme ça, bonjour.
2: Oui, bonjour. Oui,
6: alors qu'est-ce que ça fait d'être interrompu?
8: Ça fait un blanc.
3: Interrompre. Le dernier mot que je retiens, moi.
4: C'est ton jungle, Raymond. On a perdu Raymond.
6: Non, du tout. Tiens, je vais raconter une qui va faire plaisir à notre ami Laurent. C'est une femme qui est mariée, et puis son mari, bon, il est pas trop, enfin, on est plusieurs dans ce cas-là, qui est, il a suivi.
3: Le vocabulaire était limité, hein.
6: D'après ce qu'on m'a raconté. Et il n'y arrive plus, quoi, il peut plus, machin. Alors elle va voir un médecin, le médecin lui dit, écoutez, je viens de recevoir un truc, là, de Chine. C'est une poudre magique. Vous la mettez dans son plat préféré. Et vous allez voir, l'effet est immédiat. Il n'y a pas de souci. Alors le soir, elle rentre chez elle, elle prépare un cassoulet, c'est le plat préféré de son mari. Elle prépare un cassoulet, les bouts de viande, les saucisses, les haricots, tout ça, elle prépare tout. Elle prépare l'assiette fumante, elle lui amène à table, et puis elle se met contre la porte de la cuisine, dans une tenue un peu légère, et elle attend. Et elle attend. Et l'autre, il attend que ça refroidisse. Et l'autre, elle attend. Bon, elle attend trop, elle s'en va dans la cuisine. Et puis à un moment donné, elle entend rigoler. Elle dit, mais qu'est-ce que c'est cette poudre qu'il m'a donné, l'autre? Ça le fait rire au lieu de lui donner envie de... Alors elle va voir, elle dit, qu'est-ce qu'il y a, chérie? Il dit, je sais pas. J'ai pris une saucisse, je l'ai trempée dans les haricots. Elle est partie enculer le chat. J'avais droit à un.
3: Si, t'avais droit à un, mais...
2: Alors, c'est la...
4: On fait la leçon.
2: Non, mais...
4: On a fait la leçon à Patrick.
2: Vous inquiétez pas, je...
3: Oui, on a fait la leçon à Patrick.
4: Le saucisson corse.
3: Mais attends, Patrick l'a dit 3-4 fois, quand même.
6: Ouais.
3: C'est pas pareil.
6: Ouais, alors lui, il a le droit, lui.
3: Non, il a pas le droit.
2: Ouais. Alors moi, c'est une institutrice qui demande à la classe, qu'est-ce que vous voulez être... qu'est-ce que vous voulez faire quand vous serez grand? Et puis alors là, t'as le petit Narcisse, il dit moi, je veux être milliardaire. Moi, je veux fréquenter les plus beaux clubs, trouver la plus belle salope, lui acheter une Ferrari à 1 million d'euros, un appartement à Copacabana, une ville à Paris, un jet privé pour voyager partout dans le monde, une carte de crédit sans limite, et lui faire l'amour 3 fois par jour. Oui, la maîtresse, elle est choquée, tu vois. Toi, Julie, tu qu'est-ce que tu veux faire, toi? Et moi, je veux être bien la salope de Béberbe. Non, merci, Paul.
3: Il y en a une qui me fait... C'est un touriste, ça se passe en Suisse. Le mec, il se balade, il est dans la montagne, il marche, il youle. Elle a du poil à la guibole. Il chante comme ça, et il arrive, puis à un moment, il est...
2: Du poil à la guibole.
4: Merci, Barnabé. C'est un petit coucou à Barnabé.
3: C'est un petit coucou à Barnabé, tout à fait. Et alors, il est paumé. Il dit, bah mince alors, où je suis là? Puis t'as coupé une petite cabane. Alors, il dit, bah tiens, je vais demander. Alors il frappe à la porte comme ça, il y a quelqu'un. Puis t'as une petite voix qui fait,
9: oui.
3: Alors ton papa, il est pas là?
9: Non, il est sorti juste avant que maman elle rentre.
3: Bah alors ta maman, elle est là?
9: Non, elle est sortie au moment où je suis rentrée.
3: Bah alors vous n'êtes jamais ensemble dans cette famille?
9: Ah non, pas ici. Ici c'est les toilettes.
6: Ah, elle est mignonne. Elle est mieux que celle de Narcisse.
3: Elle était pas mieux que la saucisse, hein?
6: Non, mais moi, c'est du passé, moi.
3: Non,
6: c'est
3: non.
10: C'est nul, la
1: chier.
2: Ah ben bravo.
3: Ah ben non, il y a Patrick. Ah, bravo, il est là, Patrick.
2: Il est là, Patrick. Il est où?
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1: Oh oui, oh oui, oh oui.
2: Très bien, Eric. Tout va bien pour toi. Laetitia.
3: Alors aujourd'hui, je vais faire la rubrique C'est Kiki. C'est pas moi qui a trouvé le titre. Je rappelle les règles du jeu. Je vous
2: ah oui, c'est ça, c'est les.
3: Dis
2: oui.
3: Des paroles de chansons. Je ne les chanterai que qu'après, lorsque vous aurez trouvé.
2: C'est-à-dire jamais.
1: Oui, c'est ça. C'est exactement ce que j'allais dire.
3: Ah, on a Laurent donc
1: Laurent,
3: qui nous accueille.
1: C'est lui qui a trouvé le plus.
3: Qui nous accueille ouais, ici Laurent, à la librairie avec Olivier. Il en trouve pas mal. Bah,
2: parce qu'il a des grandes moustaches, lui, c'est pour ça.
3: Je vois pas le rapport.
2: Moi non plus. Mais enfin, il faut bien trouver un truc qu'il trouve lui. Alors. C'est le seul truc que j'ai trouvé que nous on n'avait pas et que lui il avait. À part sa coupe de cheveux et tout le reste.
1: Bah non, il est gominé, c'est triché. Les cheveux gominés avec la roue au milieu, c'est triché. Il les a pas naturels, il a pas les cheveux naturels.
4: Quand il est arrivé hier, j'ai dit t'as mis les doigts dans la prise ou quoi.
2: Allez, allons-y pour les paroles.
3: Mon père est un homme de bien. Il possède des magasins d'objets noirs et de choses. Non.
4: Azabour.
3: Non.
1: Émile Zola, Germinal, page 428.
4: En haut de la page ou en bas?
1: En bas.
5: Quelle ligne?
2: Il habitait seul avec maman, tout ouais, ça, là, ça, dans un petit appartement?
3: Non.
1: J'habite seul dans mon igloo, avec mon bien, baraton.
4: Qu'est-ce que ça dit au début?
3: Mon père est un homme de bien. Il possède des magasins d'objets noirs et de choses carrées. Il est sujet au rhume en été. Le dimanche, avec ses amis, il fait des parties de rami.
1: Il a un magasin de merde où ils vendent des trucs noirs et carrés.
4: Et il joue au rami le dimanche.
1: Il joue au rami le
4: dimanche. Quelle vie de merde.
1: Il a vraiment une vie de merde. Hein,
4: et puis,
1: mec,
4: tu supposes qu'il ne fume pas et qu'il ne boit pas non plus.
1: Je n'en vis pas. Hein.
3: Laurent, aucune idée?
2: Des objets noirs et carrés. Noirs et carrés comme les nouilles.
3: Ils boivent le vermouth et la bière en parlant de...
4: Verlaine.
3: Là, je vous dis le titre.
2: En parlant de...
1: Rimbaud.
3: Ok, je recommence avec la musique.
1: Oui, vas-y.
3: Mon père est un homme de bien. Il possède des magasins d'objets noirs et de choses carrées. Il est sujet... Au rhume en été, je pense que j'ai pas la bonne musique. Les dimanches avec ses amis.
1: On va avoir du mal à trouver.
4: C'est pas grave, c'est pas les bonnes paroles non plus. Mais
3: parties,
4: bon.
3: C'est pas facile à chanter. Des parties de rami.
4: Mais c'est ton jeu, hein.
2: Chante les sardines. Chante les sardines.
3: Ils boivent le vermouth et la bière en parlant de Madame Robert.
2: Ah, Nino Ferrer.
3: Oui, Madame Robert et moi, je suis.
2: Napoléon.
3: Non.
2: Gaston.
3: Mais enfin, moi je suis. C'est marqué partout.
1: L'affreux Jojo.
3: Et oui, Jojo. Moi je suis l'affreux Jojo. Le bois sans soif, le téméraire. Je fréquente des vétérinaires.
2: J'ai gagné.
3: Qui viennent de la ville d'Oslo.
4: C'est pas ma chanson préférée de
1: Napoléon. Ah non, moi non plus.
2: Elle veut qu'on trouve le titre d'une chanson, l'interprète d'un mec qui a fait des chansons connues, mais elle te dit une truc qui est pas connue.
1: Elle ne cherche que les chansons.
3: Vous connaissez pas Madame Robert, Laurent?
6: Bah, pas cette version-là, non.
4: C'est-à-dire que bien chanté, ils l'ont peut-être reconnu, voilà, tu vois. Où il vivait, Nino Ferrer, et où il est mort?
2: Dans le sud.
1: Dans le sud-ouest.
3: Dans le sud.
4: Dans
2: le sud.
4: Ta réponse, à quoi, quand on demande où t'as mis le truc, tu dis toujours dans
2: ton cul.
4: Slip.
2: Dans ton cul.
4: Donc, il est né.
1: Dans mon cul.
4: Il est né.
2: À mon cul.
4: À mon cul.
2: Oui. Il s'est suicidé à mon cul.
3: Mais pas dans ton cul.
1: Ah non,
4: et il s'est suicidé.
3: C'est pas correct.
1: Mon cul.
3: Oui, c'est... mais Patrick est outré. Hein. Depuis tout à l'heure, on n'arrête pas de dire des gros mots. Il se dit, mais vraiment, moi, on m'a houspillé parce que j'ai dit trois fois.
4: Oui, non, mais. Et si tu veux, j'ai les bandes de ce que t'as enregistré, toi. Tu veux écouter? Oui, oui, non, mais je l'ai dit.
1: Tu vas être mal.
4: Ouais.
1: Très, très mal.
2: Très bien, bon, les trucs, bon,
4: Il y a le CSA qui nous a téléphoné.
1: Très, très mal, parce que. Bon, on a reçu des lettres des corps, c'est tout. Enfin, on va pas épiloguer.
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1: Bonjour à tous, à la une ce midi, le maire de Paris, Emmanuel Grégoire, appelle Patrick Bruel à faire une parenthèse dans sa carrière. Le chanteur est visé par plusieurs accusations de violences sexuelles et de viol. La reprise des négociations à Samsung avant une grève massive prévue demain. Et en basket, rendez-vous important la nuit prochaine pour Victor Wembanyama avec les Spurs en NBA. Avant ça, un coup d'œil sur votre météo. Cet après-midi, du soleil presque partout en France. On aura encore quelques averses dans le nord du pays. Ce sera assez local en Normandie et dans le Grand Est. Les températures au meilleur de la journée, 16 à Brest, 17 à Lille, 18 à Metz, 19 à Aurillac et à La Rochelle, 20 à Auxerre et à Paris, 21 à Limoges, 24 à Marseille et à Toulouse et jusqu'à 26 à Perpignan. Mais d'abord, une femme et trois de ses enfants sont morts ce matin à Toulon après une chute du 13e étage d'un immeuble d'un quartier populaire. Les deux garçons et la mère sont morts sur le coup. Le troisième enfant, une fillette, a été hospitalisé en urgence absolue avant de décéder des suites de ses blessures. Les autres enfants de la famille ont été pris en charge psychologiquement. Une enquête a été ouverte. Patrick Bruel devrait faire une parenthèse dans sa carrière. Déclaration ce matin d'Emmanuel Grégoire. Le chanteur fait face à plusieurs accusations de violences sexuelles et de viols. Le maire de Paris estime que l'artiste devrait se retirer temporairement le temps que la justice soit rendue, tout en rappelant le principe de présomption d'innocence. Prise de position qui intervient au lendemain de l'annulation de 3 concerts de Patrick Bruel au Québec. Le géant sud-coréen Samsung joue gros dans les prochaines heures. Direction et syndicats ont repris aujourd'hui les négociations sous la médiation directe du ministre du Travail pour tenter d'éviter une grève massive prévue dès demain, Julie Pierre.
2: Oui, et qui dit grève massive dit des milliers de salariés dans les rues, 50 000 pourraient participer à ce mouvement d'après les médias locaux. Ce serait donc une mobilisation historique pour Samsung Electronics, longtemps réputée hostile au syndicalisme. Les organisations syndicales réclament notamment des augmentations de salaire, mais aussi de meilleures conditions de travail. Cette menace de grève inquiète bien au-delà de la Corée du Sud. Pourquoi ? Parce que Samsung est l'un des leaders mondiaux des semi-conducteurs et des puces mémoire. Vous savez, ces puces mémoire indispensables aux smartphones, aux centres de données et surtout au développement de l'intelligence artificielle. Un ralentissement de la production pourrait donc perturber toute la chaîne mondiale du secteur technologique.
1: Merci Julie. Et les précédentes discussions avaient échoué plus tôt cette semaine. Donald Trump va participer finalement au sommet du G7 organisé en France le mois prochain, du 15 au 17 juin à Évian-les-Bains en Haute-Savoie. Annonce confirmée par la Maison-Blanche. Le président américain va retrouver Emmanuel Macron dans un contexte marqué par les désaccords commerciaux et la guerre en Iran. Un repas entre les deux chefs d'État serait prévu après le sommet au château de Versailles. Emmanuel Moulin pressenti pour prendre la tête de la Banque de France. L'actuel secrétaire général de l'Élysée est le choix d'Emmanuel Macron pour succéder au gouverneur de la Banque centrale française. Ce poste donne notamment accès aux décisions de la Banque centrale européenne sur les taux d'intérêt. Cette désignation suscite des critiques de l'opposition. Elle dénonce une nomination trop politique et un possible verrouillage des grandes institutions avant 2027. Le gouvernement veut fixer un âge minimum pour passer le baccalauréat. Annonce du ministre de l'Éducation nationale, alors que le plus jeune candidat au bac 2026 n'a pas encore 10 ans. Pour Édouard Geffray, certains enfants sont préparés beaucoup trop tôt à cet examen. Le bac général, qui lui, va débuter le 15 juin avec la philo pour les élèves de terminale, dès le 11 juin pour les épreuves anticipées de bac et maths en première, et gare à la triche. Les chiffres sont en hausse, 560 cas au bac 2024.
3: Vous, ça vous est jamais venu à l'idée justement de tricher au bac ?
4: Non, pas du tout. Je pense parce que j'avais le besoin de mériter aussi la note que j'allais recevoir. Donc voilà. Puis même, j'aimais les matières que je faisais, donc ça allait.
5: Je trouve que c'est trop risqué, c'est 5 ans d'interdiction d'examen, on ne peut pas passer donc certes son bac, mais après il y a les études supérieures, il y a le code, le permis, il y a plein d'examens qu'on ne peut pas passer, c'est trop risqué sur une simple épreuve de 4 heures.
3: C'est trop stressant et puis il y a aussi ce truc de se dire à sa mère, maman j'ai triché au bac, si on se fait prendre c'est... Je pense niveau déception c'est un peu compliqué.
1: Reportage de Myline Desbac. Un tricheur peut voir son épreuve annulée, voire tout son examen. Il peut aussi être interdit de repasser le bac pendant plusieurs années. On passe au sport avec du basket et préparer déjà le réveil. C'est le match 2 de la finale de la conférence Ouest en NBA la nuit prochaine. Les Spurs de Victor Wembanyama sont toujours opposés à Oklahoma City et le match va débuter à 2h30. San Antonio mène 1-0 dans la série grâce à un gros match du français lors du match 1. Et puis en tennis, Loïs Boisson éliminée hier au tournoi de Strasbourg en 8e de finale en 2-7 par la numéro 9 mondiale. Roland Garros commence dimanche. C'est la fin de votre journal. Très

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1: Eric, il n'ose même plus parler. Il se dit, ah non, il y a encore une jingle. Attends, j'ai pas compté. Attends, il y en a eu combien de jingles qui sont passés?
2: Oui.
1: Est-ce que je... non, moi j'ai rien.
2: Et pourtant, Eric, c'est à toi.
3: Bon. C'est un métier, la radio. T'as que 15 ans, de radio, toi, c'est ça, ou 20 ans?
2: Je mais non, parce que dans les années 90, il était dans son parc à huîtres.
4: Hein. Ça, oui.
5: Mais c'est pas possible, je pourrais y aller. Non. Là, on va revenir dans la forêt enchantée. Vous savez, j'ai mon petit gnome qui vient. Je vais le sortir de boîte. Je vais sortir de la boîte. Voilà. Ah, elle a toujours le mot pour rire. Grunaig, bistouquet, unza, cogognaet. Bon, aujourd'hui, votre fidèle Estefik Bogemol va avoir la joie de vous narrer l'incroyable épopée de Gilgamesh, le petit lutin asthmatique. Oh, toi, Gilgamesh, le petit lutin asthmatique, tu passes tes journées à regarder les autres de ton âge s'amuser, tandis que toi, par manque de souffle, tu ne peux pas regarder, faute de participer. Tu as été voir les plus grands spécialistes, allant de Albert le crapaud borgne au vieux sage Merlin le hibou, ce vieux connard. Mais rien n'y fit, ton souffle était toujours aussi fluet qu'un spasme de puce macrobiotique. Oh, toi, Gilgamesh, le petit lutin, au prénom héroïque, triste, tu passes ton temps à lire et à relire les bibliothèques de Merlusine les Bougnettes. Or, un jour, il y eut l'événement qui fit déborder la coupe. Alors que tu avais trouvé une âme sœur en la présence de Marie Chantrelle, la Luciole, une grosse salope, au dire de certains, qui aimait se faire trépaner la sauteuse et galvaniser la tuyauterie avec une frénésie qui n'avait que pour égal la passion qu'elle avait pour sa 125 hannetons. Or, ce jour-là, petit lutin, tu allais enfin tremper ton géant vert dans la marmite de Sphergne, quand le souffle coupé, tu ne peux satisfaire aux exigences amoureuses de Marie Chantrelle. Dépité, tu volas sa 125 hannetons est parti au plus profond de la forêt afin de t'y perdre. Et c'est là que la magie terre-les-têtes intervint, alors que tu pleurais assis sur une pierre, les larmes salées éveillèrent Maïté, la scolopendre, qui, le regardant, lui dit « Je te remercie, tes larmes m'ont sauvé, aussi dis un vœu et il sera exaucé. » Fou de joie, ô toi, Gilgamesh, tu demandas que ton souffle revienne et que ton asthme ne soit plus qu'un souvenir. Aussitôt dit, aussitôt fait, mais la seule condition afin que le vœu se maintienne, c'est que tous les jours, dès son réveil, devait chanter une chanson « Ô mon bon Pays Basque ». Et c'est ainsi que de retour chez lui, il épousa Marie Chantrelle, devint biker, chanteur et vécure heureux. Voilà. Ainsi se termine la chronique de la forêt enchantée. À Merlusine les Bougnettes et votre fidèle conteur Estefik Bonnemol vous dit à bientôt. Ça y va. Selbinette, à vous tous. Attention, je vais refermer la boîte parce que je m'en vais. Au revoir.
4: Voilà. Au revoir.
6: Au revoir.
2: Ah, c'est beau.
3: Et après, merci. On va gueuler à moi parce que j'ai sorti un même mot.
2: Oui, toi, par contre, t'as bouffé ton forfait gros mot. Hein.
3: C'est moi ?
2: Non, Eric.
3: Ah, Eric, il a eu un plafond. Il a un plafond de.
2: Là, t'as un plafond et là, t'as perdu tous tes points.
5: Oh, attends, non.
1: Il va encore me les demander à moi. Comme
2: mais oui, c'est ça. Mais oui, quand même pour le permis voiture.
1: Oui,
2: tu peux mais dis que c'est toi qui conduisais.
1: Ouais,
2: je le fais. Moi, j'ai 12 points, ma femme, elle a 2. Elle se fait avoir, elle est trop gentille. En plus, je lui fais croire qu'elle a encore 11, si tu veux. Donc, tu vois, donc, du coup, elle, ça baisse.
5: Ouais.
2: Narcisse, petite blague de l'auditeur.
7: Oui, alors là, ça vient de Nadège de La Rochelle.
3: Ah, les filles de La Rochelle.
7: C'est une devinette.
4: C'est bien de le préciser.
7: Quel est le crustacé le plus léger de la mer?
3: Ah, quelle vie de corps, la palourde.
4: Eh oui.
7: Eh oui, Raymond. Oh,
3: c'est une vie de corps, la palourde.
7: Eh oui.
5: Eh, la palourde.
3: Ça vit dans la base, palourde. La palourde.
7: Parce qu'elle n'est pas lourde. Voilà.
5: Et quel est le crustacé le plus coupant?
2: Le couteau.
5: Le couteau.
4: Le couteau. Voilà. Voilà.
2: Et le mammifère qu'on mange le plus souvent à l'apéro?
5: La baleine.
3: Et l'oiseau qu'on appelle l'oiseau bleu?
5: La moule.
3: Non, c'est la palourde. Ça s'appelle les oiseaux, l'oiseau bleu parce qu'il est bleuté.
2: Voilà.
3: Ça fait pas l'ombre d'un doute.
2: Voilà.
3: Le dernier, je vous en fais cadeau.
2: C'est le alors, bonus. Machine à café, Mel Blanc. Vous connaissez tous Mel Blanc.
3: Mel Brooks.
2: Pas Michel Blanc, hein, Mel Blanc. La voix de Bugs Bunny.
5: Ah oui,
1: oui.
2: Et il était allergique aux carottes. C'est drôle.
5: Ah ouais.
2: Ouais. Mais c'est vrai. Ouais.
5: Tiens, tu sais qui c'est qui a fait la première voix de Mickey Mouse?
2: Oui, Jean Carmé.
5: Non.
3: C'est pas français.
5: La voix originale de
2: Gérard
5: Mickey Mouse.
2: Gérard Depardieu.
5: Non, non, non, pas un français, la voix originale du micro.
2: Jean Gabin. Et j'en retiens deux.
5: Il me fatigue, mais il me fatigue.
3: Qui le fille ?
5: Un Américain.
2: Oui.
3: Jerry Lewis.
5: Non. Walt Disney. Walt Disney.
3: Et Walt Disney...
2: C'était quoi la question ?
3: Est-ce que vous savez d'où vient ce nom, Walt Disney ?
1: Moi, je le savais parce qu'il a piqué dans mes infos insolites.
3: Et j'ai quelque chose d'intéressant, là.
1: Et après, il me dit, tiens, ma chérie, je t'ai offert ça pour tes rubriques, parce que tu sais jamais de quoi parler. Il se les est tous épouchés. Ouais. Ouais.
2: Donc, en fait, voilà. Après, toi, tu le dis, lui, il répond, et il passe pour l'intelligent.
1: C'est ça.
2: Et là, tu peux le balancer.
3: Est-ce que vous saviez d'où vient l'origine du nom Walt Disney ?
2: Oui.
5: Oui.
2: On l'a dit la dernière fois.
1: Mais on l'a dit.
3: Non, non, mais je ne suis pas
1: sûr.
3: On n'est pas tout seul.
2: Non, mais non, mais on l'a dit à l'heure. Ils avaient quatre.
3: C'était un enchaînage.
2: Ils avaient quatre là, les gens, c'est tout. Voilà.
3: Logique.
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1: Alors, on continue la machine à café. L'alphabet hawaïen. Il contient que 13 lettres.
2: Ils écrivent pas beaucoup de mots.
1: Mais non, mais c'est que des lalaliguloulou.
3: Mais je me souviens plus comment ça s'appelle, le E.
2: Ah, ils ont le A, c'est sûr. Hein.
1: La perluette.
3: La perluette, merci.
2: Et ils ont le A, c'est sûr. Ça, je suis sûr.
1: Ah, ils ont le A.
2: Le A, ils ont.
1: Le A, ils ont.
4: Le O,
2: ouais,
4: le U,
2: le
4: les voyelles. Les voyelles,
2: ils ont.
4: Et ils parlent en voyelles, A, E, O, U. Regarde, tu fais que les voyelles, déjà, tu chantes hawaïen. A, E, O, U. A, E, O, U.
2: Y.
4: A, E, O, U,
1: ce sont en bas, nous. Oui, le lait de vache contient environ 87% d'eau.
2: Oui, c'est vrai.
1: Oui. Oui. Et le mot assassin.
2: Oui.
1: Est-ce que vous savez d'où ça vient?
3: Oui, il le sait, Eric. Moi, je le sais aussi parce que c'est lui qui me l'a dit.
1: Vas-y, parce que des fois, j'ai pas les mêmes trucs, moi.
4: Ça vient de la tribu des assassines, qui était. Je crois que c'était en Iran qu'elle était.
1: D'accord.
4: Alors, moi, j'ai autre chose. Elle égorgeait les deux. Et même les Templiers ont eu des rapports avec eux, justement. Et
1: oui. C'est retrouvé. Mais consenti quand même. Hein. Donc, oui, non,
3: oui, oui, oui, oui,
1: oui, oui,
3: oui, oui,
1: oui, oui. Alors moi j'ai que le mot assassin vient de l'arabe hachachin,
4: oui.
1: Qui signifie les gens qui fument le hashish.
2: Et bien ils fument le hashish. Je préfère ça.
1: Ils fumaient du hashish. Moi j'aimais bien cette version aussi.
2: Ouais. Je préfère celle-là version.
4: Mais celle-là.
1: Alors pour ceux qui.
4: D'après toi, c'est laquelle?
5: Moi j'aime bien la tienne.
1: Moi aussi j'aime bien la sienne. Ouais. À vérifier.
4: Non, parce que j'ai lu un écrit assez intéressant sur un Templier qui les avait rencontrés à l'époque, et il leur disait comme ça que c'était des impies et que de toute façon ils allaient les avoir parce que l'assassin qui était là de la tribu, il était en haut de la muraille du. C'est vrai, hein, ce que je raconte, en haut du château, et il a avec le Templier, puis il lui a dit la chose suivante, il dit regardez, il y avait un gardien qui était là. Il lui a dit, je sais plus comment il s'appelait, Ali.
1: Bernard.
4: Saute. Et il a sauté.
1: Ouais.
4: Et il a dit, voilà, c'est comme ça, c'est pour ça que vous perdrez.
3: Dans les châteaux Qatar.
4: Ouais.
1: D'accord. Alors.
6: Il a sauté dans le parc.
1: Les. Suivant les.
4: Oh putain, mais ils sont tous au taquet là, ils écoutent à fond. Hein.
3: Patrick, il faut que tu attendes d'être au micro pour dire
4: mais non, mais Patrick, il attend, Patrick, il vibre.
1: Selon les statistiques. Il y a plus de personnes qui sont tuées par des ânes chaque année que dans des crashs aériens.
2: Par des ânes?
4: Bah un sabot, un coup de sabot d'âne, c'est terrible. Hein
2: eh non, mais
4: un coup de sabot d'âne,
2: c'est, oui. C'est pas possible, je crois pas une seconde ça.
1: Il y a deux trucs qui ne grossissent pas dans le corps humain, chez l'humain. De la naissance à la mort. Non, le kiki grossit, monsieur, par rapport à.
2: Ça dépasse, oui. Tu t'amuses avec, oui.
1: Si toi, t'as le même qu'à la naissance, effectivement.
4: Oui, mais attention, j'ai fait beaucoup de parcs. Hein.
2: N'oublie pas qu'à 3 ans, il avait la moustache. Hein. Et il y a l'œil, ça c'est sûr.
1: Mais l'œil est le même. T'avais les mêmes yeux à la naissance.
4: Ouais, mais j'ai une toute petite tête. Ouais.
2: Tu m'as fait peur.
1: Par contre, le nez,
3: les oreilles ça
1: continuent de pousser.
4: Ouais.
1: Voilà. Donc plus t'as des grandes oreilles, plus t'es vieux, hein, normalement.
4: Ouais. Quand t'arrives à pouvoir décoller avec les oreilles, là t'as vraiment un âge canonique. Hein. Dumbo.
1: La Chine, elle a plus d'anglophones que les États-Unis.
2: Oui.
4: Oui, bah oui, vu la quantité qu'ils ont, oui, c'est logique. Ouais.
1: Alors pour savoir aussi, votre pied,
4: oui.
1: Il a exactement la même longueur que votre avant-bras, depuis l'intérieur du coude au poignet.
4: Alors là,
1: ouais, là attention, je parle du pied.
2: Là, on va parler déjà normaux.
1: Parce que là, tu commences à regarder.
4: Mais non, mais c'est pas possible.
1: Il commence à regarder le coude à l'avant-bras, j'ai la baguette.
4: Attends, là, ça fait Zavata, quoi. Attends, mais j'aurais des trucs comme ça.
2: Attends,
4: je fais du ski nautique là.
1: J'ai pas dit jusqu'au bout des doigts. J'ai dit de l'intérieur du coude.
2: Oui. Jusqu'au poignet là.
1: Jusqu'au poignet.
2: Ben. Ça, mais ça c'est ton pied.
4: Mais bien sûr que non.
2: Mais dans ta chaussure, tu vas voir.
1: Mais oui.
2: Quand j'ai des gros doigts, quand tu peux jouer du piano toi.
4: Oui, je joue du piano, mais je fais que des groupes de touches d'un coup.
1: Et il y a un truc qui est drôle aussi, c'est que les porcs épics, ils flottent dans l'eau.
2: Mais ils ont une idée, ils sont loin.
1: Sinon, ils coulent.
2: On est plutôt tous comme ça, de toute façon.
1: Mais oui, hein.
2: Mais oui.
1: Oui, il dit machin.
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0: Bonjour à tous. À la une de l'actualité, une femme et trois de ses enfants sont morts ce matin à Toulon après une chute du 13e étage d'un immeuble d'un quartier populaire. Les deux garçons et la mère sont morts sur le coup. Le troisième enfant, une fillette, a été hospitalisé en urgence absolue avant de décéder des suites de ses blessures. Les autres enfants de la famille ont été pris en charge psychologiquement. Une enquête est ouverte. Patrick Bruel devrait faire une parenthèse dans sa carrière. Déclaration ce matin d'Emmanuel Grégoire. Le chanteur fait face à plusieurs accusations de violences sexuelles et de viol. Le maire de Paris estime que l'artiste devrait se retirer temporairement le temps que la justice soit rendue, tout en rappelant le principe de présomption d'innocence. Prise de position qui intervient au lendemain de l'annulation de 3 concerts de Patrick Bruel au Québec. Le géant sud-coréen Samsung joue gros dans les prochaines heures. Direction et syndicats ont repris aujourd'hui les négociations sous la médiation directe du ministre du Travail pour tenter d'éviter une grève massive prévue dès demain, Julie Pierret.
1: Oui, et qui dit grève massive dit des milliers de salariés dans les rues. 50 000 pourraient participer à ce mouvement, d'après les médias locaux. Ce serait donc une mobilisation historique pour Samsung Electronics, longtemps réputée hostile au syndicalisme. Les organisations syndicales réclament notamment des augmentations de salaire, mais aussi de meilleures conditions de travail. Cette menace de grève inquiète bien au-delà de la Corée du Sud. Pourquoi ? Parce que Samsung est l'un des leaders mondiaux des semi-conducteurs et des puces mémoire. Vous savez, ces puces mémoire indispensables aux smartphones, aux centres de données et surtout au développement de l'intelligence artificielle. Un ralentissement de la production pourrait donc perturber toute la chaîne mondiale du secteur technologique.
0: Merci Julie. Et les précédentes discussions avaient échoué plus tôt cette semaine. Donald Trump va participer finalement au sommet du G7 organisé en France le mois prochain, du 15 au 17 juin à Évian-les-Bains en Haute-Savoie. Annonce confirmée par la Maison-Blanche. Le président américain va retrouver Emmanuel Macron dans un contexte marqué par les désaccords commerciaux et la guerre en Iran. Un repas entre les deux chefs d'État serait prévu après le sommet au château de Versailles. Et puis en basket, c'est le match 2 de la finale de la conférence Ouest en NBA la nuit prochaine. Les Spurs de Victor Wembanyama sont toujours opposés à Oklahoma City. Le match va débuter à 2h30. San Antonio mène 1-0 dans la série grâce à un gros match du Français lors du match 1. Voilà pour l'essentiel de l'actualité en ce mercredi. Excellente journée à tous.

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quand la guitare fait tout, la basse, la batterie, l'accompagnement et la mélodie, c'est picking. On écoute aujourd'hui le guitariste japonais Ryuzo avec un de ses amis dans un grand classique du picking, Cannonball Rag.

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1: On commence ces annonces par la rubrique d'hiver. On voit une cuisinière à bois, du bois de châtaignier coupé en 1 mètre, des bidons d'essence et d'huile de mélange de temps, deux pneus en 185-65R14, un meuble d'angle de télé en merisier 30 euros. On voit une motobineuse Staub Maxi Bêche R, une motobineuse Centaur 50 Eco HR, une tondeuse tractée Centaur SG48TX et on cherche 4 clapiers à lapin. En agriculture, on vend 12 hectares de foin de prairie naturelle sur pied à Montségur près de Montflanquin. À vendre 25 hectares de terre en culture biologique à Saint-Quentin-du-Drau, on cherche une presse moyenne densité CAS. Dans la rubrique véhicule, on vend un vélo dame avec panier et porte-bagages au prix de 60 euros et on vend 3 vélos à restaurer. Les animaux, on vend 3 canards Cayuga. En logement, on loue à Castillonnès un pavillon de plein pied meublé avec une chambre et du terrain, le loyer 550 euros. Et on termine avec la rubrique emploi. Le groupement d'employeurs GE4733 recherche un ouvrier agricole pour la récolte des tomates à Villeneuve et un assistant comptable à Miramont de Guyenne. Le Greta à Genève et Val-de-Garonne propose une formation dans le secteur de l'hôtellerie-restauration pour un CAP cuisine en apprentissage au lycée Jacques de Roma à Nérac pour la rentrée en septembre. Et une auditrice propose ses services en tant qu'aide-soignante ou auxiliaire de vie auprès de personnes âgées ou en situation d'handicap la nuit, le jour ainsi que le week-end dans un rayon de 20 km autour de Fumel. Elle accepte les chèques emploi service.
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1: T'es nomigologue. Nogologue. Laetitia ? Ah, Laetitia, il y avait... Ah, mais non, je l'ai plus.
2: Ah, si, mais je l'ai là. Moi, j'ai déjà chanté.
1: Mais j'en ai rien à faire, ok ?
2: D'accord.
1: Voilà, c'est tout. Je fais ce que je veux, parce que d'abord, c'est comme ça depuis que je suis tout petit.
3: C'est vrai, je confirme.
1: Ah, tu vois ? Et alors...
2: Tu veux me mettre une chanson ?
1: Oui.
2: Alors, mais c'est pas mes Coca-Cola, mais bien...
1: Je sais pas si tu vas aimer. Alors, attends, je te mets une chanson... Le temps que je trouve.
2: Alors en fait, c'est des paroles que je crée des. T'es prêt ou pas?
1: Ah mais moi je suis.
2: Rome et Coca-Cola.
1: Je suis tout ouïe.
2: Et sur les chansons des Andrew Sisters, voilà. Et là c'est Rome et Coca-Cola. Il se trouve que j'étais dans une soirée où je m'embêtais un peu et je vous donne des conseils pour ne plus s'embêter dans les soirées. Maestro, musique.
1: D'accord.

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Mais avec cette philosophie, tu peux avoir quelques ennuis. 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Refuse la Corona. 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Bah, à un moment, il faut vider le truc. Hein.

0: ça fait du bien, un peu de pause musicale.
1: Ah, c'est très bien ça. Alors ça, j'adore ça.
2: Eh bien, j'aime bien quand il chante la Blondasse, il dit.
1: Ah, non,
0: ça, j'aime bien.
1: J'aime bien quand c'est une chanson qui se rapproche un peu plus de la réalité.
2: C'est ça, il a testé Raymond ici dans le Sancerre.
1: Non,
0: c'est
1: mais
0: ça.
1: C'est bien, parce que
0: ouais.
1: Bon, c'est la vie.
0: Ouais, voilà.
1: C'est la vie, c'est
0: voilà,
1: pas...
0: Voilà, voilà. Boire du rhum coca, des binous, c'est la vie.
1: Voilà.
0: Voilà.
1: J'ai reçu vos analyses, vous êtes un mojito.
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2: Samedi 23 mai, l'agglomération du Grand Villenevois invite tous ses habitants à la fête du miel et de la biodiversité de 10h à 17h dans le parc François Mitterrand de Villeneuve-sur-Lot. Cet événement est proposé en lien avec l'Atlas de la biodiversité intercommunale en cours sur le Grand Villenevois, comme nous l'explique Mathieu Paillard en charge de son organisation.
3: On avait au début la fête du miel qui est organisée par la commune de Villeneuve-sur-Lot. Puis la commune de Villeneuve s'est lancée dans un ABC de la biodiversité et a transformé cet événement en fête du miel et de la biodiversité. En passant de l'ABC communal à un ABC communautaire, on a souhaité porter cet événement aussi à l'échelle communautaire et donc pouvoir en faire profiter l'ensemble des communes. L'année dernière, nous avons fait un coup d'essai en incluant l'école de Fontgrave et l'école de La Roque-Timbaud dans notre démarche. Cette démarche a reçu de très bons retours, donc il a été décidé de porter le message de la protection de la biodiversité au plus grand nombre et à l'échelle communautaire.
2: C'est un programme riche et diversifié, s'adressant aux plus jeunes et au tout public, qui est proposé pour cette journée. Le détail avec Mathieu Paillard.
3: Nous commencerons à 10h avec une opération nettoyant la nature autour du parc François Mitterrand et de la Voie Verte. Ensuite, nous avons un spectacle pour jeunes enfants qui s'appelle Oyo la goutte d'eau autour du cycle de l'eau. Ensuite, il y aura une promenade en ville pour découvrir la biodiversité autour de chez soi. L'après-midi, il y aura un atelier Flore Art, puis un spectacle qui s'adressera aussi à toute la famille, proposé par la colporteuse de nuages, pour nous raconter les contes et nous faire découvrir donc, les jardins du Lot-et-Garonne. Et à côté de ça, nous aurons des ateliers pour découvrir l'ensemble de la biodiversité, comment on passe du jardin à nos assiettes. On aura un rucher pédagogique avec le rucher école qui sera là. La fabrication, bien sûr, toujours d'hôtels à insectes et de nichoirs à mésanges. Et puis, nous aurons aussi un marché de producteurs bio, des produits autour de l'abeille et des apiculteurs, et aussi de quoi se restaurer. Normalement, tout le monde devrait y trouver son compte.
2: Rendez-vous donc le samedi 23 mai au parc François Mitterrand de Villeneuve pour la fête du miel et de la biodiversité. L'événement est gratuit.
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0: bon début d'après-midi, il est 13h30. Nous sommes le mercredi 20 mai, retour de l'information locale sur votre radio ici en Lot-et-Garonne et en Dordogne. Voici le journal, Pierre-Anthony Épinette.
1: Ce matin, devant la cour d'assises d'Agen, l'avocate générale a requis 25 ans de prison contre Cyril Guglielmino, jugé pour le meurtre de sa compagne Ryan Croen, 22 ans, tué de 42 coups de couteau en août 2022 à Villeneuve-sur-Lot. Au terme de 3 jours d'audience, la magistrate a décrit un acte de vengeance absolue, motivé par la peur de la séparation et le sentiment de trahison. Elle estime que l'accusé, qui affirme ne garder aucun souvenir des faits, a agi volontairement avant de tenter de se suicider. Le parquet a également demander un suivi socio-judiciaire de 10 ans avec obligation de soins. Le verdict sera rendu dans la journée. La reconstitution judiciaire du meurtre d'Adam Perrolari s'est déroulée hier soir sous très haute surveillance dans le centre-ville de Villeneuve-sur-Lot. Une importante présence policière et une compagnie de CRS ont sécurisé les parkings concernés, notamment du côté de la place de la Marine. Les deux frères mis en examen, Islem et Fares Chabiran, ont été extraits de prison pour participer aux opérations. Cette reconstitution vise à éclaircir les circonstances du tir mortel ayant coûté la vie au jeune livradé de 21 ans. C'était le 20 avril 2025. Deux nouvelles communes du Lot-et-Garonne viennent d'être reconnues en état de catastrophe naturelle après les intempéries de février 2026 et les épisodes de sécheresse de 2025. Un arrêté interministériel publié le 11 mai concerne notamment Gavaudin, Preissage, Pumirol ou encore Saint-Pierre-de-Clairac pour des inondations et des coulées de boue liées à la tempête Nils. D'autres communes sont reconnues pour des mouvements de terrain liés à la sécheresse. Les sinistrés disposent désormais de 30 jours pour déclarer les dégâts auprès de leur assurance afin d'être indemnisés. Le Center Parcs des Landes de Gascogne, situé près de Casteljaloux, va presque doubler de taille. Pierre et Vacances prévoit la construction de 336 cottages supplémentaires pour un investissement de 130 millions d'euros. Le projet, validé par les élus communautaires, doit démarrer en 2028 et s'étaler sur 6 à 7 ans. À terme, le site pourrait accueillir jusqu'à 4000 vacanciers par jour et créer environ 150 emplois supplémentaires, déjà très fréquentés. Le Center Parcs compte actuellement 418 hébergements. Les collectivités locales ne participeront pas au financement de cette extension qui est financée exclusivement par les fonds privés, les fonds de Pierre et Vacances. On poursuit cette édition en Dordogne. On va faire un tour au château de Biron. Hier soir avait lieu la présentation de la saison 2026, un moment de lancement de cette saison. Le château est déjà ouvert depuis le mois de février, mais la saison va véritablement battre son plein à partir de maintenant et début juin. Il est à noter une grosse nouveauté cette année. Ce sera du 12 au 25 juillet au château de Biron. Figurez-vous qu'on va célébrer les 250 ans de l'indépendance américaine. Pourquoi ? Comment ? Les explications du directeur Sébastien Caillé.
2: Ah oui, ça paraît un peu étonnant comme ça, mais tout simplement parce que le dernier duc de Biron, Armand-Louis de Gontaut-Biron, était un ami de Lafayette, de Rochambeau, qu'il est parti en Amérique, qu'il a gagné la place de Yorktown, qui était la dernière place anglaise. Il va gagner cette bataille, ce qui va en fait faire la fin de la guerre d'indépendance américaine, ce qui va faire gagner les Américains. Donc il revient en France, c'est lui qui annonce à Louis XVI la nouvelle, c'est quand même pas n'importe qui, notre bonhomme, et il va être oublié de l'histoire parce qu'il va devenir révolutionnaire. Il est devenant révolutionnaire, il sera un peu repoussé des mouvements monarchiques, puis il sera ensuite repoussé par les révolutionnaires puisqu'il refusera de massacrer des civil 21, donc il sera arrêté par le salut public et guillotiné en 1793. Donc c'est un personnage passionnant, qui a une histoire incroyable, qui s'est battu pour des valeurs remarquables et on voulait un peu raconter son histoire au château.
1: Et ça va se traduire concrètement par une dizaine de jours
2: Des campements, des animations, tous les jours dans la cour du château. On a pour ça une formidable association qui a déjà exposé au Québec, à travers tout l'Occident, pour raconter justement ce grand moment de l'histoire de la dépendance américaine. Donc vous pouvez prendre le thé en costume dans la cour du château, etc. Vraiment une ambiance assez extraordinaire.
1: Et c'est 250 ans de l'indépendance américaine, on pourra les fêter au château du Biron. Ce sera précisément du 12 au 25 juillet. À l'instant, c'était le directeur du château, Sébastien Caillé. On termine en Dordogne, où les perturbations d'eau potable se poursuivent à Bergerac. Après la casse lundi d'une canalisation principale lors de travaux menés près de la voie ferrée, les équipes de Veolia poursuivent les réparations, mais la conduite de 50 cm de diamètre doit être remplacée avant une remise en service progressive. En attendant, les habitants de Bergerac subissent toujours de fortes baisses de pression, voire même des coupures d'eau dans certains quartiers, particulièrement en hauteur. Des communes voisines alimentent temporairement le réseau bergeracois, mais tout ça n'est pas simple. Un retour à la normale est espéré d'ici la fin de la semaine. Voilà, c'est là-dessus qu'on se referme cette édition. Merci à tous de l'avoir suivi.
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1: Il fait beau et très chaud, même très bon cet après-midi sur l'ensemble du département Lot-et-Garonnais. Le soleil qui se fait de plus en plus présent, on a toujours des nuages quand même sur l'ensemble du département, mais le soleil qui prend de plus en plus ses quartiers, des températures qui montent, on a autour de 23 degrés à l'ombre avec des ressentis qui flirtent avec les 25, et clairement c'est la dernière journée avant un long moment où on va voir des nuages, car demain matin on se lèvera sous le soleil et sous un beau ciel bleu, il fera tout juste 10 degrés au lever du jour, mais ça va grimper très très vite ensuite, avec 29 degrés à l'ombre attendu demain après-midi à Agen, Fumel ou encore Marmande, et même un 30 attendu à Agen et 31 à Nérac, des ressentis à l'air ambiant qui dépasseront partout dans notre département les 30 degrés, il va vraiment faire bon et même chaud. Vendredi, on va encore monter d'un cran, on atteindra les 31-32 à l'ombre dans l'après-midi, avec des ressentis autour de 34, clairement des températures estivales. Samedi, ce sera la même chose. Dimanche également, journée absolument magnifique, et normalement si l'on en croit Météo France, on est bien parti pour que ça dure, peut-être même jusqu'à la fin de la semaine prochaine, jusqu'à la fin du mois de mai.
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1: À Condezaigue, décès de M. Maxime Barthélémy, artiste-chanteur du Lapin Agile à Montmartre, survenu à l'âge de 77 ans. Ses obsèques civiles seront célébrées aujourd'hui à son domicile de Condezaigue à 14h30, suivi de l'inhumation au cimetière de Condezaigue. À Trentel, décès de M. Jean-Claude Bonnour, survenu à l'âge de 67 ans. Ses obsèques religieuses seront célébrées vendredi 22 mai en l'église Saint-Christophe de Trentel à 15h. L'inhumation aura lieu au cimetière de Trentel. Les visites sont possibles ce jeudi ainsi que vendredi matin à la maison funéraire Gracia et Fils de Fumel. À peine d'âgenais, décès de Madame Claudette Jeanne Lessalle, née Coste, survenue à l'âge de 88 ans. Ses obsèques religieuses seront célébrées jeudi 21 mai en l'église de Port-de-Peine à 10h30. L'inhumation aura lieu au cimetière de Port-de-Peine à 11h45. Un dernier hommage peut lui être rendu à la chambre funéraire de Saint-Sylvestre. Cet avis est communiqué par les pompes funèbres Moreno. À Villeneuve-sur-Lot, Madame Annie Donès, son épouse, ses filles, ses gendres et ses petits-enfants, profondément touchés par les marques de sympathie qui leur ont été témoignées lors du décès de M. Michel Donès, remercient toutes les personnes qui se sont associées à leur deuil.

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2: Dans ce bulletin de la commune de Sainte-Livrade, d'abord quelques infos. Le bureau information jeunesse de la commune finance le permis B avec 1000 euros de participation financière qui sont proposés contre du bénévolat pendant un mois. Les conditions requises, avoir plus de 18 ans, habiter dans le centre-ville de Sainte-Livrade, être inscrit à France Travail ou à la mission locale. Contactez le 05 53 01 47 98 pour plus de renseignements. Des bornes de collecte de biodéchets ont été installées à la disposition des livradaises, aussi afin de mieux trier et de valoriser vos restes alimentaires. Des animateurs de la CAGV seront à votre disposition sur le marché des vendredis 22 et 29 mai. N'hésitez pas à venir les rencontrer. Et puis on recrute un agent service civique à Sainte-Livrade. C'est dans la France Service de Sainte-Livrade qu'on cherche un jeune en service civique âgé de 18 à 25 ans pour une prise de poste en juin 2026. Contactez là aussi le 05 53 01 47 98. Allez, autre chose. À présent, on va parler de la médiathèque de Sainte-Livrade. Elle s'appelle la médiathèque La Ribambule et elle a ouvert ses portes le 12 mai dernier à 9h du matin, pour être tout à fait précis. Bonjour Nelly Videra.
3: Bonjour.
2: Vous êtes la responsable de cette médiathèque Ribambule de Sainte-Livrade. Alors, elle est construite sous la grande halle, en plein cœur de ville. Ça se veut un lieu convivial, un lieu chaleureux, pensé pour accueillir l'ensemble de la population. Qu'est-ce que vous y proposez comme service dans cette médiathèque ?
3: Alors, nous proposons de nouveaux services qui sont totalement en adéquation avec les pratiques culturelles actuelles, notamment un salon d'écoute vinyle, une ludothèque, grande nouveauté, un espace dédié à la bande dessinée, un espace numérique, mais également une cuisine où on va faire dans laquelle on va faire des ateliers. C'est un équipement qui a été pensé pour vraiment créer un lieu de vie, d'échange et de partage.
2: Est-ce que vous allez avoir une programmation particulière pour cette année ?
3: Oui, nous allons retrouver l'incontournable rendez-vous des petits bouts qui a été mis en place il y a quelques années déjà avec deux conteuses en alternance, Marie-Noëlle Testa et Émilie Rambillière. Des ateliers avec l'association Au fil des Séounes également, la 12e édition du Festival BD et des ateliers mêlant la sophrologie et les contes, et un spectacle et bien d'autres surprises encore.
2: Bon, et pour terminer, les horaires d'ouverture de cette médiathèque ?
3: Alors l'équipe de la médiathèque vous attend du mardi au samedi midi pour vous accompagner et vous guider dans vos choix de documents. On sera là. N'hésitez pas et venez aiguiser votre curiosité.
2: Merci beaucoup Nelly Videra. Je rappelle que vous êtes responsable de cette médiathèque La Ribambule à Sainte-Livrade, une toute nouvelle médiathèque flambant neuve qui a ouvert ses portes le 12 mai dernier à 9h du matin. À bientôt Nelly, merci.
3: Merci.
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1: Allez, on va finir. Attends, j'ai encore les années 60. C'était bien les années 60.
2: Prends ton rire diabolique.
1: Mais oui, j'aimais bien ça, moi, les années 60. Je sais plus où c'est, mais j'aimais bien. Attention, 12 septembre 1963, ça parle automobile.
3: Le Grand Prix de... Non.
1: Un concessionnaire présente au salon de Francfort.
4: La DS.
5: La deux chevaux.
1: Une voiture non, mythique.
4: La DS.
1: Non.
6: La 403.
1: Non.
3: La SM.
1: Non, c'est pas parce qu'on est en France qu'il faut parler des voitures françaises, messieurs.
7: Une voiture.
3: Volkswagen.
1: Il présente une voiture.
7: Une voiture avec un moteur et quatre roues.
1: Alors, voiture mythique, sportive.
7: Eh bien, une voiture.
3: Ferrari.
1: Pour la première fois, en 63.
7: Une voiture de 1963.
1: Ferdinand.
2: Les Lesseps.
1: Ferdinand.
3: Ferdinand
1: Alpine. 911. Merci, monsieur Laurent. Enfin, quelqu'un de cultivé ici.
3: Non, mais il a les moyens d'acheter une.
1: Oui, aussi. C'est le seul qui a les moyens d'acheter
3: parce
1: une.
3: Que, ici, à la table, t'as entendu Amilite, Guillot.
1: Chacun ses moyens.
3: Ouais,
1: c'est la première fois que la...
3: Laurent, il n'a pas hésité. Porsche.
1: C'est la première fois que la Porsche 911 a été présentée au salon de Francfort.
3: Il a dit Ferrari, c'est celle de ma femme, ça peut pas être ça.
1: Attention, plus triste. Le 11 octobre 63.
3: Décès de...
4: Marie Lamoroé.
1: Décès 2, c'est bien ça.
3: J'ai juste.
4: D'accord. De Marie Monroe.
1: Non.
3: Kennedy.
1: 63
3: Kennedy.
1: Non, française.
4: Ah, française.
3: Dalida.
4: Lynn Renault.
3: Bon, pas chez là non plus.
1: On va finir par avoir des problèmes, les gars.
3: Pas chez là non plus, je suppose.
1: Non, pas chez là non plus.
3: 63, décès de...
1: Oh là là là là là là là là là là là.
4: Edith Piaf.
1: Ah oui, monsieur, oui.
2: Ah oui.
3: Bon, je me souviens qu'à 63, t'étais dans ton parc, on en a parlé tout à l'heure.
6: Le parc à quatre coins.
3: À 18 ans. Le parc à quatre coins.
1: Ouais. 3 novembre 63, première diffusion à la télévision d'une série...
3: Ah
6: oui. Dallas.
3: Non. Au Louvre.
2: Thierry Lafronde.
3: Thierry Lafronde. Ah ouais. Je crois que c'était Belphégor, moi.
6: Thierry Lafronde.
3: Ah, c'était Thierry Lafronde.
4: Ouais. On chantait, nous. Thierry Lafronde est un imbécile. Il a une fronde en matière plastique. Il l'a acheté au prix unique. Oh, le con.
3: Machine Drouot. Golf Drouot, il s'appelle.
1: Golf Drouot.
3: Et vous savez qui c'est?
1: Jean-Claude Drouot.
2: Oui.
3: Et vous savez qui c'est Jean-Claude Drouot?
1: Oui.
3: Alors qui c'est?
1: C'est Thierry Lafronde.
3: Oui. Et non. Qui c'est?
4: Ben c'est Lynn Renault.
2: Jean-Claude Drouot.
3: Non. Mais c'est le papa de Zabou Breedman.
1: Ah ouais.
2: Jean-Claude Drouot.
3: Alors?
1: Oui, parce qu'elle s'appelle Zabou Drouot.
2: Mais non.
3: Non, ça, bah, ouais, bah,
1: 22 novembre 1963.
4: Il l'a eu aux enchères, Drouot.
1: Toi, tu vas parler quand je t'interroge déjà. Okay. C'est pas parce qu'on a 92 ans d'écart qu'il n'y a pas de nanani nanana.
3: Oh la pauvre. Et alors là, Jérôme,
1: non. Je me rattrape. Bonne réponse de Jean. Donc c'est l'assassinat de JFK. Très bien. Maintenant, là, tu n'auras pas la réponse.
3: Voilà.
1: Novembre 63. Narcisse aura la réponse. Ni coquin, Narcisse.
3: Novembre 63, Eric Thomas sort de son parc. Toujours pas.
6: Danger.
1: Premier numéro vendu.
4: Lynn Renault. Harakiri. Sur Paris Match.
3: Harakiri.
1: Le magazine, non.
3: Le canard enchaîné.
1: Non, Match. J'ai dit qu'il était coquin, que t'achètes un canard.
3: Lui.
1: Ah. Bonne réponse. Attention. Janvier 64. C'est une chanson.
4: Belle. Non, comme belle.
3: Non, j'aurais pas envie.
1: Non, mais dans la chanson.
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1: Dans la chanson, il y a Belle.
3: Belle Sébastien.
1: Non. Belle, c'est après. Avant, c'est Montagne.
3: Que ma montagne est belle.
1: Belle, c'est après. Avant, c'est Montagne.
3: Que ma montagne est belle. Jean-Claude Ferrat. Jean Ferrat.
1: Belle, c'est après. Avant, c'est Montagne.
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3: Ah, il y a du communiste dans la salle.
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1: Et voilà. Allez, c'est sur la chanson de La Montagne est belle de Patrick Ferrat.
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1: parce que de toute façon Jean il est mort,
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1: donc
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1: on peut pas faire
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1: Que nous allons nous quitter et que nous allons nous retrouver une prochaine fois. Alors vous inquiétez pas, dans les années 60 j'ai encore des choses à vous faire deviner. Parce qu'apparemment vous aimez ça. On se retrouve la prochaine fois les affreux.
3: Avec plaisir.
1: Allez.

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0: Bonjour à tous. À la une de l'actualité, une femme et trois de ses enfants sont morts ce matin à Toulon après une chute du 13e étage d'un immeuble d'un quartier populaire. Les deux garçons et la mère sont morts sur le coup. Le troisième enfant, une fillette, a été hospitalisé en urgence absolue avant de décéder des suites de ses blessures. Les autres enfants de la famille ont été pris en charge psychologiquement. Une enquête est ouverte. Patrick Bruel devrait faire une parenthèse dans sa carrière. Déclaration ce matin d'Emmanuel Grégoire. Le chanteur fait face à plusieurs accusations de violences sexuelles et de viols. Le maire de Paris estime que l'artiste devrait se retirer temporairement le temps que la justice soit rendue, tout en rappelant le principe de présomption d'innocence. Prise de position qui intervient au lendemain de l'annulation de 3 concerts de Patrick Bruel au Québec. Le géant sud-coréen Samsung joue gros dans les prochaines heures. Direction et syndicats ont repris aujourd'hui les négociations sous la médiation directe du ministre du Travail pour tenter d'éviter une grève massive prévue dès demain, juillet.
1: Oui, et qui dit grève massive dit des milliers de salariés dans les rues. 50 000 pourraient participer à ce mouvement, d'après les médias locaux. Ce serait donc une mobilisation historique pour Samsung Electronics, longtemps réputée hostile au syndicalisme. Les organisations syndicales réclament notamment des augmentations de salaire, mais aussi de meilleures conditions de travail. Cette menace de grève inquiète bien au-delà de la Corée du Sud. Pourquoi ? Parce que Samsung est l'un des leaders mondiaux des semi-conducteurs et des puces mémoire. Vous savez, ces puces mémoire indispensables aux smartphones, aux centres de données et surtout au développement de l'intelligence artificielle. Un ralentissement de la production pourrait donc perturber toute la chaîne mondiale du secteur technologique.
0: Merci Julie. Et les précédentes discussions avaient échoué plus tôt cette semaine. Donald Trump va participer finalement au sommet du G7 organisé en France le mois prochain, du 15 au 17 juin à Évian-les-Bains en Haute-Savoie. Annonce confirmée par la Maison-Blanche. Le président américain va retrouver Emmanuel Macron dans un contexte marqué par les désaccords commerciaux et la guerre en Iran. Un repas entre les deux chefs d'État serait prévu après le sommet au château de Versailles. Et puis en basket, c'est le match 2 de la finale de la conférence Ouest en NBA la nuit prochaine. Les Spurs de Victor Wembanyama sont toujours opposés à Oklahoma City. Le match va débuter à 2h30. San Antonio mène 1-0 dans la série grâce à un gros match du Français lors du match 1. Voilà pour l'essentiel de l'actualité en ce mercredi. Excellente journée à tous.
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3: Très bon mercredi, vous êtes sur Radio 4, c'est Clémence, bienvenue tout le monde, ça y est, vous êtes de retour. Après votre pause déjeuner, tout va très bien ce mercredi, on va s'intéresser à votre week-end prolongé et notamment à ce que vous mettez dans votre valise. On va regarder ça ensemble à travers une petite étude sur laquelle je suis tombée, je vous en parle, c'est promis, ce sera avant 16h. Et puis on va faire aussi le point sur les activités avec les amis de Radio 4 également. Et côté son, la playlist arrive avec Avril Lavigne, il y aura aussi Clou de Capéo et puis le morceau que mes enfants adorent, voici Gims avec Ciel.

0: Avril Lavigne avec Skater Boy dans la playlist de Radio 4. Il est temps de jeter un petit coup d'œil sur les rendez-vous à ne pas manquer. Il y a tout plein d'activités qui sont prévues. Et ça commence ce soir avec Coin Loto 47 qui va accueillir les joueurs ce soir dans la salle du marché-gare de Villeneuve. Et il y aura plein de bons d'achat à gagner. Les randonneurs du Livradais, quant à eux, vont se rendre à Beauville et Fraîche Pêche. Ce sera demain matin. L'association Randomarche de Pendagenet, elle va accompagner les marcheurs jeudi, demain à 14h sur les sentiers de Masquer. Et puis le cinéma, Liberty de Mont Sempron-Libos va accueillir demain 18h30 une séance Unipop de ville en ville avec une conférence intitulée Virginia Woolf, femme de lettres. La soirée va se poursuivre à 20h15 avec la projection du film Vita et Virginia. Et puis le club de rugby des quatre cantons, BHAP, va donner également rendez-vous aux amateurs de loto. Ce sera demain soir dans la salle des lotos de Castillonnès. Voilà pour votre semaine d'ici à demain jeudi. On a d'autres rendez-vous également à vous donner sur Radio 4. Et puis si vous êtes une association, n'hésitez pas à vous faire connaître auprès de Véro au standard 05 53 36 60 50 05 53 36 60 50. Vous pourrez bien sûr diffuser gratuitement votre annonce et nous on passera l'antenne ici sur Radio 4 dans le Lot-et-Garonne et en Dordogne.
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0: Puisque c'est ici votre radio, Rihanna arrive avec Diamonds pour la suite. Il y aura aussi Alex Warren pour ouvrir. Voici Burlington sur Radio 4. Belle après-midi.
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Vous êtes sur Radio 4, c'était le morceau de Rihanna avec Diamonds. C'est mercredi aujourd'hui. Au boulot pour certains, bon courage à la maison pour les autres pour profiter. Et puis le mercredi, en général, on est beaucoup dans la voiture hein, avec les activités extrascolaires des enfants. On pense à vous, il faut emmener le grand au foot, la petite à la danse, récupérer aussi peut-être le dernier, un goûter d'anniversaire. Bref, on sait ce que c'est, donc bon courage dans le Lot-et-Garonne et en Dordogne. Moi, j'ai la playlist parfaite, évidemment, pour vous accompagner en toutes circonstances. Avec le morceau d'Amir, ce sera J'ai cherché pour la suite. Il y a aussi Benson Boone avec Beautiful Things. Et puis on redémarre avec la douceur d'Adèle pour Chasing Pavements sur Radio.

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0: Amir avec J'ai cherché sur Radio 4. Et ne cherchez plus, si vous avez envie de relever un défi sportif, il vous attend. Et ce sera le mois prochain, vous allez pouvoir participer à la première édition du défi des Titans. C'est un événement qui va se dérouler soit en format solo, duo, par équipe de 4, de 5, pour le challenge entreprise association. Alors ça y est, si vous êtes au complet, vous avez rassemblé aussi des gens pour votre équipe, eh bien rendez-vous en extérieur le samedi 20 juin 2026. Ce sera au complexe de la Mirmori avec cette compétition qui enchaînera course à pied et station de cross-training qui est donc programmée. On vous a mis le lien pour vous inscrire dès maintenant quand vous le souhaitez sur la page Facebook de Radio 4. Et on vous attend donc le mois prochain. Rendez-vous le 20 juin. Ce sera au complexe de la Mirmori avec évidemment Radio 4.
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0: Je pense que ça peut être plutôt sympa à faire, surtout en équipe. Elena pour Summer Body, c'est calé, des Romantics aussi, puis Charlie Winston, voici Like a Hobo.
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0: Julianne Peretta avec Wonder Why sur Radio 4. Rendez-vous avec les amis de Radio 4 et les activités à pratiquer dans le Tégaronne et en Dordogne. Avec ce vendredi, les marcheurs des chemins de Tézac qui vont partir vendredi matin pour une randonnée active. Ce sera à Blanquefort-sur-Briolance. La société de chasse de Tourtray mettra en place un baltrap sur trois pas de tir. Ce sera vendredi après-midi avant de poursuivre samedi, dimanche et lundi de 9h à 19h. Le café culturel des Carats de Montflanquin propose vendredi à 18h un café science consacré au thème de la radioactivité. Et puis comme chaque vendredi soir, c'est Coin Loto 47 qui vous attendra dans la salle du marché-gare de Villeneuve-sur-Lot. Pour votre samedi, la fête de la nature sera organisée à Gavaudin avec une randonnée gratuite. Elle est consacrée à l'écoute des chants d'oiseaux en compagnie de Michel Ohard. Le départ sera donné samedi à 9h depuis la place du village. Et puis le groupe des randonneurs de Villeneuve vont marcher samedi après-midi, ce sera à la Cépède. Et puis les randonneurs du Livradais, eux, proposent une sortie samedi après-midi, c'est à Saint-Vivien. La troupe de théâtre Les Arts des Planches va monter sur scène samedi soir à Moustier pour présenter la pièce Un grand cri d'amour. Et puis votre samedi va se terminer avec le club d'astronomie Kaplan qui invitera aussi le public à observer le ciel. Et ce sera samedi soir. Voilà pour votre fin de semaine plutôt chargée avec Radio 4.
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0: 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La suite dans la prochaine heure avec Lizzo, le point sur l'actu et puis Kelly Williams.
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0: Bonjour à tous. 16 personnes ont été interpellées aujourd'hui à l'école maternelle Saint-Dominique de Paris. Toutes ont été placées en garde à vue. Elles sont visées par plusieurs enquêtes préliminaires pour des faits de violence physique et sexuelle dans le périscolaire. Certaines faisaient déjà l'objet de suspensions administratives. Depuis le début de l'année, près de 80 agents municipaux ont été suspendus dans des écoles parisiennes. Dominique de Villepin, dans le viseur d'une enquête du parquet national financier, l'ancien Premier ministre est soupçonné d'avoir accepté deux statuettes offertes lorsqu'il était ministre des Affaires étrangères au Quai d'Orsay. Le parquet financier a confirmé l'ouverture de cette enquête ce mercredi. Le Parlement a validé aujourd'hui la nomination d'Emmanuel Moulin à la tête de la Banque de France. L'ancien secrétaire général de l'Élysée a dû défendre son indépendance devant députés et sénateurs. Il était très critiqué par la gauche et par le Rassemblement national qui accuse Emmanuel Macron de vouloir placer ses proches avant de quitter l'Élysée. Le risque de propagation d'Ebola dans l'Union européenne reste très faible d'après la Commission européenne. Cela alors que l'OMS a déclenché une alerte sanitaire internationale après une nouvelle flambée en République démocratique du Congo. L'épidémie d'une nouvelle souche a déjà fait plus de 130 victimes. Un patient sur 7 préfère désormais consulter une intelligence artificielle plutôt qu'un médecin généraliste. C'est en tout cas ce que nous dit une étude britannique, Alex Gauthier.
1: Oui, les chercheurs expliquent ce phénomène par les difficultés d'accès aux soins et les délais d'attente parfois très longs pour obtenir un rendez-vous. L'IA apparaît comme une solution immédiate, accessible à toute heure, notamment pour des questions de santé du quotidien. Mais les spécialistes alertent sur les risques de cette pratique. Certains patients se contenteraient des réponses fournies par les chatbots sans consulter ensuite un véritable professionnel de santé. Les experts rappellent qu'une intelligence artificielle ne peut ni examiner un patient, ni interpréter pleinement ses antécédents médicaux ou certains symptômes complexes.
0: Merci beaucoup Alex. Les médecins estiment, cela dit, que l'IA pourrait devenir un outil d'accompagnement utile, à condition qu'elle reste évidemment encadrée. Et puis James Cameron veut réduire les coûts des prochains films Avatar après un troisième volet à plus de 400 millions de dollars. Le réalisateur souhaite tourner Avatar 4 et 5 en deux fois moins de temps et pour deux tiers du coût. Il veut utiliser des outils numériques plus efficaces. Ça pourrait évidemment passer par l'IA pour accélérer la post-production. Le dernier opus a moins bien marché en tout cas que les deux premiers au box-office mondial. C'est la fin de ce flash. Excellent après-midi.
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Le morceau de Lizzo avec Goodras L sur Radio 4. Très très bon mercredi que l'on poursuit ensemble. Bel après, vous êtes au boulot, bon courage évidemment. On va parler de ce week-end prolongé qui arrive tout doucement et de ce que vous pouvez mettre dans votre valise aussi. Un truc insolite notamment à mettre dans sa valise. En tout cas, c'est le cas pour un Français sur 10. Je vous dis tout, ce sera avant 16h. Rendez-vous aussi avec vos associations également. Et puis dans la playlist, Sign Super Crew avec Angela, C'est prêt, Sean Kingston. Voici Beautiful Girls sur Radio 4. Bel après-midi et bienvenue. 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

0: Le morceau de You Only With The News avec Stuck With You sur Radio 4, votre rendez-vous des associations avec les amis de Radio 4 qui se poursuivent. Dimanche, le bureau d'information touristique d'Aimé va organiser un vide-grenier brocante avec plus de 200 exposants qui seront attendus. Le comité des fêtes de Montéral va proposer dimanche son vide-grenier, ce sera au stade de rugby. Et puis à Villeréal, le rassemblement mensuel des voitures de collection va se tenir dans la Bastide. Le club philatélique, lui, du Villeneuvois va donner rendez-vous aux collectionneurs pour son 32e salon des collectionneurs au parc des expositions de Villeneuve. Les visiteurs vont pouvoir notamment découvrir des timbres, des cartes postales, il y a des monnaies aussi ou encore des parfums de collection. Et puis dimanche midi, c'est l'association franco-portugaise du Fumélois qui convient le public à un repas convivial autour d'un churrasco dans la salle de la Métairie Basse à Fumel. Et il faut réserver avant dimanche. Et puis à Villeneuve-sur-Lot, au cercle villeneuvois, c'est un loto qui sera proposé à 15h avec le ping-pong club, puis un second à 20h30 avec l'association du cercle. De samedi jusqu'à lundi de Pentecôte, va se dérouler la 3e édition des randonnées, les 3 jours des Bastides. Et cette année, eh bien, les départs vont s'effectuer depuis Saint-Vivien avec des parcours allant de 10 à 40 km. Ça, c'est pour les plus courageux, avec une randonnée nocturne qui sera prévue dimanche. Et pour votre lundi de Pentecôte, le 25 mai, eh bien, le comité des fêtes de Fumel mettra en place un loto-bingo à 14h30. Ce sera la salle Jean Goujon de Fumel. La FNACA de Miramont de Guyenne va donner rendez-vous aux amateurs de danse à partir de 14h lundi à la salle Gambetta pour un thé dansant animé par Véronique Pommiès. Voilà pour vos rendez-vous jusqu'à votre lundi de Pentecôte. Il y a des rendez-vous aussi à venir. Vous allez pouvoir noter tout ça. Je vous en parle ici sur Radio 4. D'ici là, Julien Doré avec Figure Imposée dans la playlist. Ça arrive. Et puis la douceur de Santa également, on adore. C'est la différence sur Radio 4.
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0: Le morceau de Julien Doré avec Figure imposée sur Radio 4 dans le Lot-et-Garonne et en Dordogne. Vous avez peut-être déjà l'intention de prendre la route en d'ici à ce week-end prolongé pour certains avec ce lundi de Pentecôte. Je suis tombée sur une étude, vous savez maintenant à quel point j'adore les partager avec vous. Alors il y a une étude qui révèle qu'un Français sur 10 met ceci dans sa valise, notamment pour partir en vacances en week-end et surtout au cas où. Alors à votre avis, de quoi il s'agit? Un Français sur 10 met dans sa valise cet objet, notamment au cas où. À votre avis, de quoi il s'agit? Eh bien en fait, tout simplement, il s'agit d'un rouleau de papier toilette. Je vous jure que c'est vrai, alors ça peut mettre le sourire, mais il y a un Français sur 10 qui au cas où se pose la question et en glisse un dans sa valise pour partir en vacances ou en week-end. Alors est-ce que ça fait partie des objets que vous n'oubliez absolument pas? Vous pouvez nous le dire sur les réseaux sociaux, bien sûr, avec plaisir, la page Facebook et le compte Insta pour nos follow Radio 4 Lot-et-Garonne. Voilà, maintenant que vous avez le sourire après cette petite info que vous allez raconter à la machine à café, Jessie J se prépare avec un Price Tag et puis Billy the Kick et les gamins en folie. Voici Mangez-moi et c'est sur Radio 4. Belle après-midi.
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Le souvenir de Jessie J avec Price Tag sur Radio 4. Il faut absolument voter. Le marché de Villeréal a été sélectionné par TF1 comme coup de cœur pour la 9e édition du concours national Votre plus beau marché. C'est en partenariat avec le journal sudouest.fr. Et les votes sont d'ores et déjà ouverts. Ça se passe sur le site votreplusbeaumarché.fr. Et l'objectif, eh bien, c'est de rejoindre les 10 finalistes qui vont conduire à la réalisation d'un reportage télé chez nous, puis les 3 meilleurs marchés de France. Alors on se mobilise, vous votez, vous partagez. Et surtout, vous le dites autour de vous, vous pouvez voter jusqu'à 10 fois par jour. Votre plus beau marché de France, c'est chez nous avec Radio 4. N'hésitez pas, le marché de Villeréal, donc, qui est en compétition. Et on compte sur vous, évidemment, pour apporter votre vote. Côté son, la playlist arrive avec le morceau de Shakira, on adore. C'est Do Your aussi REM pour Losing My Religion. Et puis Tanita Tikaram, voici Twist in My Sobriety sur Radio 4.

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Oh, ce morceau, il met tout de suite le sourire si vous êtes en voiture. En plus, c'était Shakira avec Zou sur Radio 4. Coup d'œil sur les rendez-vous à venir avec Radio 4. Sachez que la société de chasse de Blanquefort-sur-Briolance prépare déjà son repas de chasse du samedi 30 mai au soir au Cabanon avec un daguet à la broche au menu. Et les réservations sont d'ores et déjà ouvertes. L'association Trintels Détente propose également un repas paella le 30 mai au soir à la salle des fêtes. La soirée sera animée par Mick Fontaine et les réservations restent obligatoires. Le club d'astronomie Kaplan prépare aussi une soirée barbecue le 6 juin à partir de 19h. Ce sera la salle polyvalente de la Capelle Biron. Et les réservations sont ouvertes jusqu'à ce dimanche 24 mai. Et puis l'association Mille et un rêve d'enfant lance déjà les préparatifs du week-end du cœur 2026. Ce sera les 27 et 28 juin au plateau de la Cassagne de Pujol. Les inscriptions sont ouvertes pour les tournois de pétanque, football, basket et rugby. N'hésitez pas bien sûr à vous inscrire dès maintenant. Et on compte sur vous. La suite du reste de l'après-midi, ça arrive aux côtés de Sylvain et Charlotte, évidemment, qui seront là pour vous accompagner avec Radio 4. Votre mercredi soir, 21h, 22h, c'est BBC Rock qui vous attend. Et puis l'actu, c'est à 16h. Mais tout de suite, on est reparti sur Radio 4 avec le morceau qui fait du bien, c'est Soulfly. Voici How to Save a Life. À demain sur Radio 4.

0: Bonjour à tous. 16 personnes ont été interpellées aujourd'hui à l'école maternelle Saint-Dominique de Paris. Toutes ont été placées en garde à vue. Elles sont visées par plusieurs enquêtes préliminaires pour des faits de violence physique et sexuelle dans le périscolaire. Certaines faisaient déjà l'objet de suspensions administratives. Depuis le début de l'année, près de 80 agents municipaux ont été suspendus dans des écoles parisiennes. Dominique de Villepin, dans le viseur d'une enquête du parquet national financier, l'ancien Premier ministre est soupçonné d'avoir accepté deux statuettes offertes lorsqu'il était ministre des Affaires étrangères au Quai d'Orsay. Le parquet financier a confirmé l'ouverture de cette enquête ce mercredi. Le Parlement a validé aujourd'hui la nomination d'Emmanuel Moulin à la tête de la Banque de France. L'ancien secrétaire général de l'Élysée a dû défendre son indépendance devant députés et sénateurs. Il était très critiqué par la gauche et par le Rassemblement national qui accuse Emmanuel Macron de vouloir placer ses proches avant de quitter l'Élysée. Le risque de propagation d'Ebola dans l'Union européenne reste très faible d'après la Commission européenne. Cela alors que l'OMS a déclenché une alerte sanitaire internationale après une nouvelle flambée en République démocratique du Congo. L'épidémie d'une nouvelle souche a déjà fait plus de 130 victimes. Un patient sur sept préfère désormais consulter une intelligence artificielle plutôt qu'un médecin généraliste. C'est en tout cas ce que nous dit une étude britannique, Alex Gauthier.
1: Oui, les chercheurs expliquent ce phénomène par les difficultés d'accès aux soins et les délais d'attente parfois très longs pour obtenir un rendez-vous. L'IA apparaît comme une solution immédiate, accessible à toute heure, notamment pour des questions de santé du quotidien. Mais les spécialistes alertent sur les risques de cette pratique. Certains patients se contenteraient des réponses fournies par les chatbots sans consulter ensuite un véritable professionnel de santé. Les experts rappellent qu'une intelligence artificielle ne peut ni examiner un patient, ni interpréter pleinement ses antécédents médicaux ou certains symptômes complexes.
0: Merci beaucoup Alex. Les médecins estiment, cela dit, que l'IA pourrait devenir un outil d'accompagnement utile, à condition qu'elle reste évidemment encadrée. Et puis James Cameron veut réduire les coûts des prochains films Avatar après un troisième volet à plus de 400 millions de dollars. Le réalisateur souhaite tourner Avatar 4 et 5 en deux fois moins de temps et pour deux tiers du coût. Il veut utiliser des outils numériques plus efficaces. Ça pourrait évidemment passer par l'IA pour accélérer la post-production. Le dernier opus a moins bien marché en tout cas que les deux premiers au box-office mondial. C'est la fin de ce flash. Excellent après-midi.
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vous soyez dans votre voiture en train de travailler ou à la maison, vous écoutez Radio 4. Et aujourd'hui, c'est mercredi, nous sommes le 20 mai, Radio 4, la radio qui vous accompagne dans le Lot-et-Garonne et en Dordogne. Et on est très contents.

0: 6 Star Wars quand même, c'est un exploit.
1: Oui, bon, je les ai pas tous regardés en même temps, hein. Ouais, ça même. S'est étalé sur plusieurs années. Ouais. Mais c'est vrai que, voilà, pour moi, Star Wars, je me contente des 6 premiers. C'est déjà pas mal. Voilà, le reste, c'est du bonus pour les très très fans. Je suis peut-être pas à ce niveau-là. Bon, on a plein de choses en tout cas à vous raconter aujourd'hui encore sur Radio 4. On parlera chiffre du jour et ce sera 27. On retrouvera des infos insolites, bien évidemment. On parlera aussi d'une méthode pour faire ses courses, méthode IMC. Je vous explique tout d'ici quelques minutes et puis bien évidemment, on va profiter de ce mercredi en musique et ça redémarre justement tout de suite avec les tubes de Radio 4.

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0: dans le Lot-et-Garonne et en Dordogne. Vous terminez l'après-midi avec Radio 4. Nous sommes le mercredi 20 mai. C'est la journée européenne de la mer, la journée mondiale de la métrologie ou encore la journée mondiale des abeilles. Charlotte, tu vas maintenant nous parler de quelque chose qui s'est justement passé un 20 mai. Voici notre événement du jour.
1: Je suis née un 20 mai 1985 à Nairobi au Kenya. Je fête donc mes 41 ans aujourd'hui. Je suis un coureur cycliste avec un beau palmarès. J'ai remporté 4 fois le Tour de France, mais aussi une fois le Tour d'Espagne, le Tour d'Italie. J'ai participé aux Jeux Olympiques. J'ai obtenu 2 fois la médaille de bronze.
0: Économiste à salive.
1: Contre la mort.
0: Je sais pas.
2: Contre la mort.
0: Contre la montre,
1: oui. C'est mieux, hein. Oui. Je suis Christopher Froome, qui a 41 ans aujourd'hui.

0: Merci d'avoir choisi Radio 4 pour finir la journée. Et le chiffre du jour, c'est 27 aujourd'hui. Et Charlotte, tu vas bien sûr nous expliquer à quoi ce chiffre peut bien correspondre.
1: On va parler d'un architecte américain. Il habite en Californie, il s'appelle David Chigog. Et alors depuis la fin des années 90, il reproduit à l'échelle les lieux emblématiques de Disneyland dans son jardin. Ça fait 27 ans qu'il transforme son jardin en une réplique miniature de Disneyland finalement. Il y a le château de la Belle au Bois Dormant, la maison hantée, il y a Big Thunder Mountain, le Disneyland Railroad aussi et beaucoup d'autres choses comme
0: ça. Incroyable.
1: Dis-toi que du coup, contrairement au véritable Disneyland Resort, l'accès au parc miniature est entièrement gratuit. Il ouvre son jardin deux fois par an, au printemps et à l'automne, lors de journées portes ouvertes, sur réservation. Et le succès est incroyable, hein. Par exemple, 2000 places ont été réservées en seulement 56 secondes lors de la dernière ouverture.
0: En 56 secondes.
1: Ouais, les visiteurs viennent désormais du monde entier pour découvrir ce mini Disney. Je pense qu'ils pourraient presque le rendre payant là pour le coup.
0: Mais c'est incroyable, oui, effectivement. Après, peut-être qu'il se rattrape, peut-être qu'il offre des boissons, des petites consommations.
1: Peut-être
0: sur place,
1: aussi, ouais, c'est possible.
0: Des produits dérivés.

0: bonne fin d'après-midi avec Radio 4. Et voici maintenant notre info illuminée pour ce milieu de semaine. Direction les Deux-Sèvres.
1: Exactement, avec une ville qui s'appelle Chauray et qui s'apprête à revivre un moment plutôt insolite, la reconstitution d'un embouteillage historique volontairement organisé par des habitants passionnés. Un événement qui s'appelle Ça bouchonne à Chauray. C'est devenu une véritable tradition locale et ça attire chaque année des curieux, des nostalgiques amateurs de voitures anciennes. Alors le 31 mai cette année de 10h30 à midi, il y a la rue du Temple qui sera totalement bloquée pour recréer l'ambiance des grands départs en vacances des années 50 à 70.
0: Oui,
1: vieille voiture, costume d'époque, klaxon, bonne humeur. Tout est prévu pour replonger le village dans l'atmosphère des bouchons d'antan, pollution compris évidemment.
0: Alors ça me fait penser à quelque chose qui est prévu dans le même temps, je crois. C'est un grand week-end en fait dans un camping rétro en fait, où il y a justement tous ces véhicules d'époque qui vont se regrouper avec des gens qui viennent avec les tantes de l'époque des années 60-70, ce genre de choses.
1: Et les oncles de l'époque aussi.
0: Les tantes et les oncles. Voilà avec qui je travaille.

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0: Et voici maintenant notre info de star du jour. Et pour cette information, on va parler de Drake.
1: Qui a surpris clairement tout le monde, hein. C'était vendredi, alors peut-être que vous êtes passé à côté de cette info, ce qui est juste improbable. C'était prévu qu'il revienne avec un nouvel album, d'accord ?
0: Okay.
1: Album qui s'appelait Iceman, il avait teasé dessus. Sauf qu'il a surpris tous ses fans, puisque en plus d'Iceman, il a sorti deux autres albums. Habibti et Made of Honor, soit en tout... Et bah 43 titres d'un coup, 149 minutes de musique.
0: Trois albums d'un coup.
1: Vous manquiez de Drake, bah il revient avec trois albums.
0: Mais quel est l'intérêt de faire un truc pareil ?
1: Ah bah faire parler de lui, puis regarde, ça marche.
0: Oui,
1: je suis en train de le faire.
0: Oui, c'est ça. Mais après, il aurait très bien pu attendre quelques mois pour sortir
1: il
0: les autres.
1: Il a peut-être plein d'idées, peut-être qu'il en a encore quelques-unes sous le coude. Hein.
0: Ouais, il a vidé les stocks, il s'est débarrassé de certains trucs.
1: C'est ça. Ce soir, j'oublie.

0: Et on retrouve maintenant notre éphéméride. Nous sommes le 20 mai. Charlotte, on souhaite une bonne fête à qui ?
1: Au Bernardin, bonne fête.
0: Bonne fête à vous. C'est également la journée mondiale des abeilles, la journée mondiale de la métrologie et la journée européenne de la mer. Ça s'est passé le 20 mai 1873.
1: Avec Lévi-Strauss et Jacob Davis qui obtiennent le brevet pour les blue jeans avec rivets.
0: Et du coup ?
2: On est bien dans notre peau, on est bien dans notre jean. On a choisi de vivre en jean Lévis.
0: Ouais. Et oui, la création donc des jeans Levi's, ouais. Vous l'aurez compris. 20 mai toujours, mais cette fois-ci en 1983. La naissance de mon petit frère, mais aussi la sortie de ce titre.
1: Eh ouais, Every Breath You Take du groupe The Police.
0: Eh oui, chanson écrite par Sting, qu'on retrouvait sur l'album Synchronicity.
1: C'est un beau cadeau de naissance.
0: Ouais, c'est pas mal.
1: Ils l'ont fait pour lui, c'est
0: évident. Je suis même pas certain que mon frère soit au courant que cette chanson est sortie le jour de sa naissance. C'est le moment de parler d'anniversaire pour aujourd'hui, Charlotte. On va commencer par...
1: Christopher Froome, qui a 41 ans. Elsa, 53 ans. Samuel Etienne, 55. Cher, à 80 ans. Armand Altaï, à 82 ans. Et bon anniversaire à Stéphane Collaro. Ça lui fait 83 ans.

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0: Nous allons maintenant prendre la direction des États-Unis pour y découvrir notre info illuminée du jour.
1: Ouais, alors on va parler d'une histoire racontée par un prêtre, le père Tom McCarthy, d'accord, ami de longue date du pape, qui explique que bon, le pape, il s'appelle Robert Francis Prévost à la base, il est né à Chicago, d'accord, et qu'il a appelé sa banque pour mettre à jour son numéro de téléphone et son adresse, d'accord. Il a répondu à toutes les questions de sécurité, mais l'employé, lui, lui a expliqué que la procédure exigeait une présentation physique en agence pour modifier toutes ses coordonnées.
0: D'accord.
1: Bon, du coup, le pape, il a dit quoi ? Bah, je suis désolé, je vais pas pouvoir faire ça. Et puis, il a tenté quand même sa dernière carte. Il a dit, est-ce que ça changerait quelque chose si je vous disais que je suis le pape Léon XIV ou pas ? Bon, bah, l'autre, clairement, n'y a pas cru. Hein. La fin de l'appel, terminé. Il a pas pu changer ses coordonnées bancaires, du coup. Bah, alors, heureusement, par la suite, bon, ça a pu être, arrangé, tout ça. Mais il a fallu quelques démarches supplémentaires.

0: Bonsoir à tous. À la une de l'actualité, Dominique de Villepin, visé par une enquête préliminaire du parquet national financier. C'est dans l'affaire des statuettes reçues alors qu'il était ministre des Affaires étrangères. L'ancien Premier ministre reconnaît aujourd'hui une erreur après avoir accepté puis conservé ces cadeaux offerts par l'ancien président du Burkina Faso. Une maman et ses trois jeunes enfants sont morts à Toulon ce matin. La femme de 38 ans s'est jetée du 13e étage d'un immeuble à l'ouest de la ville avec trois de ses enfants de 3, 4 et 6 ans. D'après le procureur de la République de Toulon, la femme présentait des symptômes psychiatriques et dépressifs. Une enquête pour meurtre par ascendant a été ouverte. 16 personnes ont été interpellées aujourd'hui à l'école maternelle Saint-Dominique de Paris. Elles ont toutes été placées en garde à vue dans le cadre de plusieurs enquêtes sur des soupçons de violences physiques et sexuelles dans le périscolaire. Certaines étaient déjà suspendues. Depuis janvier, près de 80 agents municipaux ont été écartés dans les écoles parisiennes. Dominique Farrugia soutient Canal+ dans la polémique qui agite le Festival de Cannes. L'ancien dirigeant de la chaîne défend Maxime Sada et les équipes cinéma du groupe. Une tribune avait dénoncé l'influence de Vincent Bolloré sur le cinéma français. Le logo Canal+ a d'ailleurs été hué dans plusieurs séances au festival. Et puis Star Wars de retour aujourd'hui au cinéma avec The Mandalorian and Grogu. Grogu, c'est ce petit personnage vert longtemps appelé Baby Yoda, Julie Pierret.
1: Nous connaissons tous les légendes du chasseur de primes mandalorien et de l'enfant.
2: Les aventures du Mandalorian et de son jeune protégé dans un univers inspiré du western spatial, au casting Pedro Pascal et Grogu qui est devenu extrêmement populaire grâce aux réseaux sociaux et aux séries diffusées sur Disney+. Budget pour ce film, 165 millions de dollars, soit moitié moins que les autres épisodes de la Guerre des Étoiles. Disney espère séduire au-delà des personnages historiques comme Dark Vador ou Luke Skywalker. Et pour toute une nouvelle génération, ce nouveau film pourrait représenter une première découverte de la saga au cinéma.
0: Merci Julie, Star Wars fêtera ses 50 ans l'an prochain. Et puis le ton monte avant Roland Garros. Plusieurs stars du tennis mondial menacent de boycotter le traditionnel Media Day organisé avant le tournoi. En cause, une contestation sur les revenus versés par les tournois du Grand Chelem. Arina Sabalenka et Yannick Sinner dénoncent un manque de reconnaissance financière. Fin de ce flash, excellente soirée.
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0: petit peu à la parentalité.
1: Ça aide.
0: Avec ce petit sondage qui a été réalisé il y a quelques jours. Le plus dur quand on doit gronder son enfant, est-ce que ne pas hurler comme un putois ou est-ce que c'est ne pas exploser de rire parce que finalement on trouve la bêtise assez excellente?
1: Bah, c'est vrai.
0: Des fois, c'est vrai que c'est pas simple.
1: Ah, bah, il faut se retenir des fois. Tu tournes la tête, tu te mords les lèvres, tu ris pas quoi.
0: Qu'est-ce que t'as mis de côté pour la Twitter?
1: La vie mettra de la menthe sur ton chemin. Bon, à toi de décider maintenant si tu en fais du thé ou des mojitos.
0: Avec modération toujours.
1: Bien sûr. Excuse.

0: Bonne fin d'après-midi avec Radio 4. Et on retrouve maintenant notre éphéméride. Dans cette éphéméride, Charlotte, on parle bien sûr de tout ce qui concerne notre date du jour, le 20 mai. Et on va commencer par le prénom à fêter.
1: Bernardin, bonne fête.
0: Bonne fête à vous. C'est également la journée européenne de la mer, la journée mondiale de la métrologie et la journée mondiale des abeilles. Ça s'est passé le 20 mai, c'était en 1873. J'ai une petite musique de publicité à vous passer.
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1: Avec Lévi-Strauss et Jacob Davis qui obtenaient le brevet pour les blue jeans avec Rivet.
0: 1873 hein, pour ce brevet. 20 mai toujours, mais cette fois-ci en 1983, dans un tout autre registre.
1: La sortie du titre Every Breath You Take du groupe The Police.
0: Chanson écrite par Sting, qui avait remporté le Grammy Award de la chanson de l'année. On passe aux anniversaires du jour chez les personnalités.
1: Christopher Froome, le cycliste, a 41 ans. Elsa, 53 ans. Samuel Etienne, 55. Cher, a 80 ans. Armand Altaï, 82. Et bon anniversaire à Stéphane Collaro. Ça lui fait 83 ans aujourd'hui.

0: Le Drive revient juste après ça. 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
1: Bonne fin de journée à tous avec Radio 4. Et si cette petite trompette retentit, c'est qu'elle annonce l'arrivée de ce petit jeu, à savoir le quoi donc. Aujourd'hui encore, Charlotte a préparé sa question, va la poser, et ce sera ensuite à vous d'essayer de trouver la bonne réponse. Charlotte, on t'écoute pour le quoi donc.
2: Oui, alors, la Graneldon Boreo Pacifica, c'est une espèce de pieuvre qui fait cela pendant 53 mois, ce qui fait à peu près 4 ans et demi. Mais elle fait quoi donc?
1: Bon, alors moi, j'ai aucune idée. Mais peut-être que vous avez pensé à quelque chose. Ça nous intéresse. Et même s'il n'y a rien à gagner, vous participez maintenant pour notre quoi donc. Redonne-nous, s'il te plaît, cette question.
2: La Graneldon Boreo Pacifica, c'est une espèce de pieuvre qui fait cela pendant 53 mois, ce qui fait à peu près 4 ans et demi. Mais elle fait quoi donc?

0: Lot-et-Garonne et en Dordogne, vous terminez l'après-midi avec Radio 4. Et voici maintenant la deuxième partie de notre Quoi donc du jour. Dans cette deuxième partie, nous allons découvrir vos propositions de réponses, comme on le fait jour après jour. Charlotte, peux-tu, s'il te plaît, avant ça, nous rappeler quelle était la question que tu as posée il y a quelques minutes ?
1: Mais bien sûr, on s'est intéressé aujourd'hui à une espèce de pieuvre qui fait cela pendant 53 mois. Mais c'est quoi donc ?
0: Lucas nous dit qu'elle se reproduit.
1: Non, c'est pas ça.
0: Isabelle nous dit que c'est la durée de sa gestation.
1: Non, c'est pas ça, mais tu vois, on se rapproche du truc hein, quand même. Hein.
0: Philippe propose, elle digère.
1: Non.
0: Jérôme nous dit, elle peut survivre sans manger pendant 53 mois.
1: Non.
0: Et Fabrice nous dit, elle dort.
1: Non plus.
0: Donc on était plutôt sur la gestation.
1: Ouais, c'était plutôt là-dessus. En fait, c'est pas que c'est une gestation de 53 mois, c'est qu'elle couve ses œufs pendant 53 mois. C'est un peu long quand même, 4 ans et demi comme ça avant, avant que les bébés naissent. Bon, ça commence à faire.
0: Ceci dit, chez l'humain, Charlotte, il y a certaines personnes qui couvent leurs enfants jusqu'à leurs 18, voire 30 ans, voire 40 ans.

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1: Merci d'avoir choisi Radio 4 pour finir la journée.
2: Madame, mademoiselle, monsieur.
3: Bonsoir à tous.
1: La télécommande posée juste à côté de vous sur le canapé, parce que ce soir, cette télécommande, vous n'en aurez pas besoin, étant donné que vous savez déjà ce que vous allez regarder. Parce qu'on va vous parler tout de suite du programme télé de ce mercredi soir avec Grey's Anatomy, à retrouver sur TF1 à partir de 21h10. Encore un épisode inédit pour cette saison 22, je le rappelle, de Grey's Anatomy. Sur France 2, ce sera...
4: On aura L'Or Bleu, c'est une série télé, c'est le premier épisode ce soir.
1: D'ailleurs, c'est une série inédite, hein, jamais diffusée à la télé. Sur France 3, 1936, le front populaire entre joie et colère. Sur Canal+,
4: on va retrouver un film pour ce soir, c'est Sacré-Cœur.
1: Sacré-Cœur, film de Steven Gunnell, pour la petite histoire. Sur M6, ce sera Top Chef. Là aussi, c'est un inédit présenté par Stéphane Rottenberg. Rendez-vous sur France 4 avec un film qui s'appelle Divine. Sur W9,
4: on va retrouver Enquête criminelle. Maëva Torres piégée dans le parking.
1: Sur TMC, Retour vers le futur 2. Toujours les aventures de Marty McFly, le doc. C'est mon préféré d'ailleurs, hein, sur la trilogie. Bah, le 2, c'est vraiment mon préféré. Rendez-vous à partir de 21h25 ce soir. On termine cette sélection avec la chaîne numéro 11,
4: et
1: c'est FX.
4: Et ça sera Cleaners, les experts du ménage.

0: Que vous soyez à Villeneuve-sur-Lot, Fumel, Marmande, vous écoutez Radio 4, vous nous retrouvez également sur radio4.fr hein, pour vous qui voulez nous écouter sur Internet. Voici en tout cas notre Euro des quiz. Et ce sera un quiz sur la conquête spatiale, Charlotte.
1: Très bien.
0: J'ai 5 questions à te poser. On va voir comment tu t'en sors avec justement la thématique du jour.
1: Ah ouais, pas de souci.
0: Première question sur la conquête spatiale. Au total, combien de personnes ont contribué au succès des programmes Apollo, les missions Apollo, d'accord ? Est-ce que ce sont 300 000 ou 400 000 personnes qui ont contribué à ce succès ?
1: Eh ben, c'est une bonne question.
0: C'est pour ça que je l'ai posé.
1: 300 000.
0: 300 000, eh ben non, 400 000 personnes, que ce soit des ingénieurs, des informaticiens, des scientifiques, etc. Voici la deuxième question. En l'espace d'une seconde, les moteurs du lanceur qui a propulsé Neil Armstrong et les autres vers la Lune, ouais. En une seconde, ces moteurs consomment 250 mètres cubes ou 2500 mètres cubes de carburant.
1: 2500 mètres cubes,
0: c'est effectivement la bonne réponse. Écoute bien, c'est l'équivalent d'une piscine olympique consommée en une seconde.
1: C'est vrai ?
0: Oh, j'ai une folie.
1: C'est un truc de fou.
0: Une folie. Voici la troisième question. La NASA a-t-elle pu rapporter 82 kilos ou 382 kilos d'échantillons lunaires au cours du programme Apollo ?
1: Ben, 282.
0: Alors, c'était soit 82, soit 382.
1: Ah, 382.
0: 382, c'est une bonne réponse. 382 kilos d'échantillons lunaires, dont quasiment 22 kilos de roches lunaires. Ça fait deux bonnes réponses, Charlotte. Encore une, et ce serait gagné pour aujourd'hui. Question numéro 4. Entre leur décollage jusqu'à leur retour sur Terre, les astronautes de la mission Apollo 11 ont-ils parcouru 1 500 000 km ou 2 500 000 km ?
1: 2 500 000. 1 500 000.
0: 1 533 180 précisément.
1: Ah ouais, voilà, c'est parce que tu n'étais pas précis, parce que sinon, avec la précision, j'aurais trouvé.
0: Fatigue.
1: Non, ça...
0: Voici la cinquième et dernière question. Tout se joue maintenant. Les astronautes de la NASA ont-ils exploré 2% ou 12% de la surface de la Lune ?
1: Bah 2%.
0: 2%, ouais. Ouais, c'est une bonne réponse là, pour le coup.
1: Ouh, chaud, mais ça passe.

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0: Allez, comme tous les jours, notre pourquoi du jour. C'est une question que vous nous avez posée. Et aujourd'hui, c'est sur le compte WhatsApp de Radio 4 que vous nous avez écrit. C'est Grégory, hein, plus précisément, qui nous a posé cette question au 07 888 888 57. Grégory qui nous demande pourquoi sur certains sweatshirts, eh bien, il y a une couture en forme de V.
1: Alors, en fait, à la base, cette couture, elle a une vraie utilité.
0: Ah bon ?
1: Si tu veux, alors il y a deux utilités à cette couture. Mmh. Tout d'abord, c'est parce que eh ben, quand tu transpires, tu transpires surtout justement au niveau de ce V là qui est au-dessous de ton cou. Donc, c'était pour absorber la transpiration. Et même à l'époque, il y avait aussi un V au niveau du dos, entre les omoplates. C'est pareil, c'était
0: d'accord,
1: pour aspirer un petit peu, enfin, à éponger la transpiration. Et puis, parce que c'est fait avec une matière qui est un petit peu plus élastique que le reste de ton sweat. Donc,
0: okay,
1: pour passer la tête, eh bien, du coup, un V était cousu devant avec une autre matière et à l'arrière aussi. Aujourd'hui, il y a un petit peu moins cette utilité, c'est surtout le côté esthétique et pour rappeler les sweats de l'époque.

0: Merci d'écouter Radio 4 dans le Lot-et-Garonne et en Dordogne. Aujourd'hui, on va parler d'une méthode, la méthode IMC. I pour inventaire, M pour menu, C pour course. C'est une méthode qui fait parler sur les réseaux, tu t'en doutes, Charlotte. Et ça concerne...
1: En fait, tu fais tes menus de la semaine et tu fais tes courses en fonction.
0: C'est exactement ça.
1: Oh,
0: stratégie simple,
1: ouais.
0: C'est pragmatique,
1: bien
0: c'est
1: sûr.
0: Très efficace pour réduire son budget course et parfois même jusqu'à le diviser par deux. Très intéressant. Première étape, l'inventaire, donc comme le i, avec un inventaire complet du placard, du frigo, du congélateur, les réserves de produits secs que vous pouvez avoir à la maison. Inutile de racheter ce que vous avez déjà à la maison,
1: bien sûr.
0: Par exemple. Le deuxième point, le M pour menu. Une étape qui permet d'utiliser les stocks existants dans vos placards et dans le frigo. Éviter les achats impulsifs, limiter les sorties au supermarché, d'accord ? Et enfin, le C, pour course. Acheter uniquement ce qui manque. Moins d'achats superflus, moins de tentations, un panier plus petit, un budget maîtrisé. Et donc, on achète moins par impulsion. On utilise ce qu'on a déjà, on réduit les dépenses invisibles, voire même le gaspillage alimentaire. Cette méthode IMC, c'est la méthode efficace et infaillible.
1: Mais tu sais quoi ? C'est ma méthode. Et voilà. Et voilà, c'est peut-être moi qui l'ai inventé.
0: T'arrives à l'appliquer vraiment à chaque fois ?
1: Je l'applique quasiment à chaque fois. Après, bon, quand je vois que passer une ou deux promos, j'en profite en même temps quand même.
0: Alors moi, j'ai une autre méthode, c'est la méthode IMQ.
1: C'est-à-dire ?
0: Il manque quelque chose. On vous souhaite de passer un très très bon mercredi avec Radio 4. Et on se retrouve évidemment demain pour 2 heures ensemble. Bisous,
1: bisous
0: à tous.

0: Qu'est-ce qu'on fera des jours qui restent? 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
1: Bonne soirée, il est 18h. 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
2: Bonsoir à tous. À la une de l'actualité, Dominique de Villepin, visé par une enquête préliminaire du parquet national financier. C'est dans l'affaire des statuettes reçues alors qu'il était ministre des Affaires étrangères. L'ancien Premier ministre reconnaît aujourd'hui une erreur après avoir accepté puis conservé ces cadeaux offerts par l'ancien président du Burkina Faso. Une maman et ses trois jeunes enfants sont morts à Toulon ce matin. La femme de 38 ans s'est jetée du 13e étage d'un immeuble à l'ouest de la ville avec trois de ses enfants de 3, 4 et 6 ans. D'après le procureur de la République de Toulon, la femme présentait des symptômes psychiatriques et dépressifs. Une enquête pour meurtre par ascendant a été ouverte. 16 personnes ont été interpellées aujourd'hui à l'école maternelle Saint-Dominique de Paris. Elles ont toutes été placées en garde à vue dans le cadre de plusieurs enquêtes sur des soupçons de violences physiques et sexuelles dans le périscolaire. Certaines étaient déjà suspendues. Depuis janvier, près de 80 agents municipaux ont été écartés dans les écoles parisiennes. Dominique Farrugia soutient Canal+ dans la polémique qui agite le Festival de Cannes. L'ancien dirigeant de la chaîne défend Maxime Sada et les équipes cinéma du groupe. Une tribune avait dénoncé l'influence de Vincent Bolloré sur le cinéma français. Le logo Canal+ a d'ailleurs été hué dans plusieurs séances au festival. Et puis Star Wars de retour aujourd'hui au cinéma avec The Mandalorian and Grogu. Grogu, c'est ce petit personnage vert longtemps appelé Baby Yoda, Julie Pierret.
3: Nous connaissons tous les légendes du chasseur de primes mandalorien et de l'enfant.
4: Les aventures du Mandalorian et de son jeune protégé dans un univers inspiré du western spatial, au casting Pedro Pascal et Grogu, qui est devenu extrêmement populaire grâce aux réseaux sociaux et aux séries diffusées sur Disney+. Budget pour ce film, 165 millions de dollars, soit moitié moins que les autres épisodes de la Guerre des Étoiles. Disney espère séduire au-delà des personnages historiques comme Dark Vador ou Luke Skywalker, et pour toute une nouvelle génération, ce nouveau film pourrait représenter une première découverte de la saga au cinéma.
2: Merci Julie, Star Wars fêtera ses 50 ans l'an prochain. Et puis le ton monte avant Roland Garros. Plusieurs stars du tennis mondial menacent de boycotter le traditionnel Media Day organisé avant le tournoi. En cause, une contestation sur les revenus versés par les tournois du Grand Chelem. Arina Sabalenka et Yannick Sinner dénoncent un manque de reconnaissance financière. Fin de ce flash, excellente soirée.

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Bonsoir à tous. Les parents intéressés par le nouveau congé de naissance devront prévenir leur employeur avant le 1er juin. Le dispositif va entrer en vigueur au mois de juillet pour les enfants nés depuis le 1er janvier 2026. Chaque parent pourra prendre un ou deux mois supplémentaires indemnisés à 70% du salaire net le premier mois et 60% le second. La ponctualité s'améliore dans les transports d'Île-de-France en 2025. 12 lignes de métro sur 14 dépassent désormais les 90% de régularité. Le réseau reste en revanche fragile sur les lignes 12 et 13, ainsi que sur plusieurs lignes de RER et Transilien. Les grands chantiers de modernisation devraient se poursuivre dans les prochains mois. 16 personnes ont été interpellées à l'école maternelle Saint-Dominique de Paris. Elles sont en garde à vue dans plusieurs enquêtes sur des soupçons de violences physiques et sexuelles dans le périscolaire. Certaines étaient déjà suspendues. Depuis janvier, près de 80 agents municipaux ont été écartés des écoles parisiennes. Dominique de Villepin est visé par une enquête du parquet national financier concernant deux statuettes reçues alors qu'il était ministre des Affaires étrangères. L'ancien Premier ministre reconnaît une erreur après avoir accepté puis conservé ses cadeaux. L'organisateur d'une messe en hommage au maréchal Pétain en novembre a été condamné à Verdun. Jacques Boncompain, 85 ans, a écopé de 5000 euros d'amende pour contestation publique de crimes contre l'humanité. La justice lui reproche d'avoir affirmé que le chef du régime de Vichy avait sauvé des centaines de milliers de juifs pendant la Seconde Guerre mondiale. À Toulon, une femme de 38 ans est morte ce matin avec trois de ses enfants âgés de 3, 4 et 6 ans après une chute du 13e étage d'un immeuble. D'après le procureur, elle présentait des symptômes psychiatriques et dépressifs. Une enquête pour meurtre par ascendant est ouverte. James Cameron veut produire les prochains Avatar plus vite et moins cher. Après un troisième volet à plus de 400 millions de dollars, le réalisateur vise deux fois moins de temps de tournage et un coût réduit d'un tiers. Il compte sur de nouveaux outils numériques, possiblement l'IA, pour accélérer la post-production. Le bras de fer en vue avant Roland-Garros, plusieurs noms du tennis pourraient boycotter le Media Day du tournoi. Ils réclament une meilleure redistribution des revenus des tournois de Grand Chelem. Et puis Victor Wembanyama va rejouer à Paris avec les Spurs. La NBA a officialisé un match de saison régulière entre San Antonio et les New Orleans Pelicans en janvier 2027 à l'Accor Arena. Voilà pour l'essentiel de l'actu. Bonne soirée.

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1: C'est la fête du vélo. Dans le sillage de Mai à vélo, une opération nationale soutenue par le ministère de la Transition écologique, l'agglomération célèbre la Petite Reine sur 3 jours. Le détail du programme avec Jean Baloué, responsable du service mobilité du Grand Villeneuvois.
2: On commence le vendredi par les scolaires, puisque ce qui est important, c'est que les enfants apprennent à faire du vélo. Donc une journée dédiée au savoir rouler à vélo pour les élèves des classes élémentaires du Villeneuvois. Ensuite, à 20h30, de soirée ciné-débat à Sainte-Livrade, au cinéma L'Utopie. Le week-end continuera avec le village vélo, samedi matin sur les allées Georges Legge. Les associations sportives, les associations d'usagers, les commerçants viendront vous présenter aussi leurs nouveautés en matière de vélo électrique. Et puis vous pourrez essayer, il y aura des stands d'infos. Vous pourrez aussi venir discuter et échanger avec les agents de l'agglo sur les choses qui vous sembleraient intéressantes à étudier, à développer. Et le dimanche matin, grande virée familiale sur les voies vertes du Villeneuvois pour 30 km, donc 30 km à plat. Tout le monde peut venir, enfants comme parents. Et naturellement, toutes ces animations sont entièrement gratuites.
1: L'agglo s'y investit cette année encore avec un nouvel élu, Michel Couturier, vice-président de l'agglo en charge des mobilités et, à titre personnel, grand fan de vélo qu'il a d'ailleurs pratiqué en compétition. On l'écoute.
3: Très naturellement, l'agglomération agit toute l'année pour promouvoir les mobilités et inciter les gens à utiliser le vélo pour leurs déplacements. Par l'aide à l'achat, le prêt de vélo, le stationnement pour pouvoir évidemment poser sa bicyclette quand l'on doit faire une course. Et dernier point, le développement des pistes cyclables, parmi lesquelles l'itinéraire vert Roger, et d'autres projets que nous ne manquerons pas de vous dévoiler ultérieurement.
1: D'ici là, rendez-vous sur les allées Georges Legge le week-end des 29, 30 et 31 mai pour échanger, partager et rouler ensemble sur les belles pistes du Villeneuvois.
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0: Bonjour, comme chaque semaine, je vous donne des astuces pour votre famille. Et si vous avez des enfants à la maison, vous connaissez forcément ce petit fromage rond emballé dans son filet et surtout sa fameuse scie rouge protectrice. Oui, c'est bien de cette petite coque rouge dont je parle. Au lieu de la jeter, que diriez-vous de la transformer en atelier récup?
1: Je sens qu'on va bien s'amuser.
0: Attention, pour que ça reste un plaisir sans danger, on oublie tout de suite l'idée de la faire fondre à la bougie pour en faire des empreintes, comme on peut le voir sur TikTok. Chauffer cette cire peut dégager des fumées irritantes et bien sûr, on veut éviter les brûlures.
1: Qu'est-ce qu'on va faire ?
0: Première étape, votre enfant doit malaxer la cire pendant quelques minutes. Elle devient alors aussi malléable que la pâte à modeler. Et surtout, elle a une super propriété, elle est totalement imperméable et elle flotte à la perfection. Demandez à votre petit de former une petite coque de bateau creuse, comme une petite barque, en modelant la cire avec ses doigts. Plantez un cure-dent en centre pour faire le mât et fixez-y un petit morceau de papier en guise de voile. C'est l'activité parfaite pour animer après le moment du bain.
1: C'est astucieux.
0: Et pourquoi ne pas afficher les dessins des enfants sur le réfrigérateur grâce à leur propre magnète fait maison?
1: Ah oui? Comment on fait ça?
0: On modèle une forme plate, un cœur, une étoile, une tête de chat ou un emoji, peu importe, avec la cire rouge bien ramollie avec la chaleur des mains. Puis, on vient presser un petit aimant plat directement au dos de la forme en cire. Vous en trouverez facilement dans les magasins de loisirs créatifs. En durcissant, la cire va emprisonner l'aimant. Et voilà, un magnète personnalisé et coloré fait maison.
1: Merci maman.
0: Alors amusez-vous bien et à la semaine prochaine.

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1: Et dans ce bulletin de la commune de Villeréal, d'abord, un mot sur la saison des guinguettes qui redémarre dans la Bastide. Rendez-vous est donné jeudi 20 mai, place de la Halle, pour la première soirée. Dimanche 24 mai, le matin, comme tous les quatrièmes dimanches du mois, vous pourrez venir découvrir de magnifiques véhicules d'époque et de collection qui seront mis en exposition tout autour de la Halle de Villeréal pour le plaisir des yeux. Samedi 30 mai, 18h55, c'est le dernier opéra de la saison à Villeréal, avec Le dernier rêve de Frida et Diego, un chef-d'œuvre de la compositrice américaine Gabriela Lena Franck. Rendez-vous à la salle François Mitterrand, donc 30 mai, 18h55. Lundi 1er juin, l'Université du Temps Libre propose une conférence sur Louise Michel, la rebelle. Rendez-vous est donné là aussi à la salle François Mitterrand à 14h30. Enfin, la prochaine collecte des encombrants aura lieu le 10 juin. Vous pouvez réserver dès à présent auprès de la communauté de communes au 05 53 49 52 91 ou au 05 53 49 52 95 et ce au plus tard le 8 juin. Attention, les places sont limitées.
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1: On reçoit à présent le maire de Villeréal, Gilles Kellenec. Bonjour.
2: Bonjour.
1: Pour nous parler de ce nouvel événement qui va voir le jour à Villeréal, ce sera les 28 et 29 mai.
2: Oui, en effet, il s'agit tout à fait à l'initiative de Fanny et Pascal, qui sont de l'enseigne Fromager Plus, bien sûr sous l'égide de l'Amicale des commerçants, du tout premier salon des vignerons à Villeréal.
1: Salon des vignerons. Alors, que vont trouver les amateurs de vin et les passionnés?
2: Alors, sous la halle, il y aura une trentaine de producteurs de vin qui viennent d'un peu partout. Mais il y aura bien sûr des locaux, hein, des producteurs locaux qui viennent de différentes régions. Seront présents aussi que quelques producteurs de fromage et charcuterie. Il y aura donc deux journées festives et gourmandes qui sont sous le signe de la découverte et de la dégustation, du partage autour du vin. Et cela, attention, avec modération.
1: Ouais, j'imagine qu'on pourra se restaurer.
2: Oui, bien sûr. Il y aura une restauration sur place, hors brochettes, planches gourmandes et produits du terroir, sans oublier bien sûr qu'il y a tous les restaurants de Villeréal.
1: Et côté animation?
2: Alors pendant les deux jours, il y aura un concert et divers jeux concours avec des lots à gagner.
1: Et donc je rappelle les dates, hein, c'est le 28 mai de 10h à 22h et le 29 de 10h à 16h. Toute nouvelle manifestation, tout nouvel événement, ça s'appelle le Salon des Vignerons, première édition. Un dernier mot, Gilles Kellenec?
2: Oui, cela concerne bien sûr le concours des plus beaux marchés de France. Hein, je ne peux que vous inciter encore à voter, nombreux pour celui de Villeréal. Ce d'autant que vous pouvez encore voter jusqu'à 10 fois par jour et ce jusqu'au 28 mai. Alors n'oubliez pas, votez Villeréal.
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1: 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Bonsoir à tous. Les parents intéressés par le nouveau congé de naissance devront prévenir leur employeur avant le 1er juin. Le dispositif va entrer en vigueur au mois de juillet pour les enfants nés depuis le 1er janvier 2026. Chaque parent pourra prendre un ou deux mois supplémentaires indemnisés à 70% du salaire net le premier mois et 60% le second. La ponctualité s'améliore dans les transports d'Île-de-France en 2025. 12 lignes de métro sur 14 dépassent désormais les 90% de régularité. Le réseau reste en revanche fragile sur les lignes 12 et 13, ainsi que sur plusieurs lignes de RER et Transilien. Les grands chantiers de modernisation devraient se poursuivre dans les prochains mois. 16 personnes ont été interpellées à l'école maternelle Saint-Dominique de Paris. Elles sont en garde à vue dans plusieurs enquêtes sur des soupçons de violences physiques et sexuelles dans le périscolaire. Certaines étaient déjà suspendues. Depuis janvier, près de 80 agents municipaux ont été écartés des écoles parisiennes. Dominique de Villepin est visé par une enquête du parquet national financier concernant deux statuettes reçues alors qu'il était ministre des Affaires étrangères. L'ancien Premier ministre reconnaît une erreur après avoir accepté puis conservé ses cadeaux. L'organisateur d'une messe en hommage au maréchal Pétain en novembre a été condamné à Verdun. Jacques Boncompain, 85 ans, a écopé de 5000 euros d'amende pour contestation publique de crimes contre l'humanité. La justice lui reproche d'avoir affirmé que le chef du régime de Vichy avait sauvé des centaines de milliers de juifs pendant la Seconde Guerre mondiale. À Toulon, une femme de 38 ans est morte ce matin avec trois de ses enfants âgés de 3, 4 et 6 ans après une chute du 13e étage d'un immeuble. D'après le procureur, elle présentait des symptômes psychiatriques et dépressifs. Une enquête pour meurtre par ascendant est ouverte. James Cameron veut produire les prochains Avatar plus vite et moins cher. Après un troisième volet à plus de 400 millions de dollars, le réalisateur vise deux fois moins de temps de tournage et un coût réduit d'un tiers. Il compte sur de nouveaux outils numériques, possiblement l'IA, pour accélérer la post-production. Le bras de fer en vue avant Roland-Garros, plusieurs noms du tennis pourraient boycotter le Media Day du tournoi. Ils réclament une meilleure redistribution des revenus des tournois de Grand Chelem. Et puis, Victor Wembanyama va rejouer à Paris avec les Spurs. La NBA a officialisé un match de saison régulière entre San Antonio et les New Orleans Pelicans en janvier 2027 à l'Accor Arena. Voilà pour l'essentiel de l'actu. Bonne soirée.

quand la guitare fait tout, la basse, la batterie, l'accompagnement et la mélodie, c'est picking. On écoute aujourd'hui le guitariste japonais Ryuzo avec un de ses amis dans un grand classique du picking, Cannonball Rag.

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1: Hello à tous. Il y a des musiques qui ne se contentent pas d'être écoutées. Elles accompagnent une route, un paysage, un moment de vie. Bienvenue à vous donc dans le California Spirit Radio Show. Et cette semaine, je ne vous propose pas simplement une sélection, mais une traversée, oui, de Los Angeles à Malibu, des studios feutrés des années 80 aux artistes d'aujourd'hui qui perpétuent cet héritage, une musique née entre océan et lumière, façonnée par des musiciens d'exception et portée par une seule idée, créer quelque chose d'intemporel. Fermez les yeux et tout commence avec une nouvelle génération. Generation Radio fait partie de ces projets récents qui regardent clairement vers l'âge d'or du soft rock américain avec des productions modernes, mais une âme profondément vintage. Hate This Heart mélange mélodie aérienne, guitare soyeuse et atmosphère nocturne comme un hommage direct aux grandes radios FM californiennes des années 80. Un morceau pensé pour la route, les néons et puis les derniers kilomètres avant l'océan. Welcome!

Mr Bill Labonty est de retour, oui, et cette fois dans une version totalement revisitée de Living It Up, en duo avec Natasha Saint-Pierre. Le morceau est extrait de son tout nouvel album Love at the End of the World, un projet particulièrement remarquable puisqu'il a été entièrement produit en France. Une rencontre artistique inattendue, mais terriblement élégante, où la douceur de Natasha Saint-Pierre vient parfaitement épouser l'univers sophistiqué de Mr. Bill Labonty. Résultat, une relecture moderne, lumineuse, qui relie avec finesse l'héritage West Coast aux sonorités d'aujourd'hui. Une véritable passerelle entre générations et entre continents également.

classique sophistiqué de la West Coast, la voix toujours aussi expressive de Gino Vanelli rencontre ici une approche plus organique, presque live, tout en conservant cette élégance musicale qui a toujours fait sa signature. Une manière magnifique de rappeler que les grandes chansons ne vieillissent jamais vraiment, elles continuent simplement d'évoluer avec le temps. On l'écoute tout de suite.

quand deux générations se rencontrent, cela donne ça. D'un côté, Keith Urban, superstar country pop moderne. Et puis de l'autre côté, Michael McDonald, voix emblématique des Doobie Brothers et véritable pilier du yacht rock. Avec ce titre donc, We Go Back, nouveauté, les frontières musicales disparaissent complètement. La voix immédiatement identifiable de Michael McDonald apporte cette chaleur si particulière, ce grain unique qui a marqué toute une époque. Une collaboration qui rappelle à quel point le son West Coast continue d'influencer les artistes d'aujourd'hui.

Why Changed, I Never Got the Answer. Velvet Knuckle dans le poste de radio préféré. Changement d'atmosphère donc avec ce groupe, Velvet Knuckle, qui propose ici une parenthèse plus introspective, presque contemplative, oui. Le titre puise dans les codes du soft rock moderne, avec une production minimaliste et émotionnelle. Comme souvent d'ailleurs dans le Californian Spirit, la musique devient ici un décor. Une nuit californienne, quelques lumières au loin, et puis des pensées qui défilent. 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

0: One and only à l'instant dans votre poste de radio préféré, une collaboration élégante entre Tom Hansen et Karen Massao qui rappelle eh bien les grands duos sophistiqués des années 80, la douceur des arrangements, les harmonies vocales et cette production chaleureuse. Tout évoque l'esprit des studios de la côte ouest, un morceau qui semble hors du temps, comme une conversation intime au milieu de la nuit.
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Ah, Peter Gabriel, un artiste impossible à enfermer dans une seule catégorie. Après avoir quitté Genesis dans les années 70, mais ça c'est très très lointain, il construit une carrière solo visionnaire, mêlant rock expérimental, world music et innovation technologique. Le Bright Side Mix de ce titre de Won't Stand Down, eh bien, apporte ici une lumière nouvelle au morceau, avec une production ample et moderne. Peter Gabriel d'ailleurs a toujours cherché à faire évoluer la musique, sans jamais perdre l'émotion.

0: Et voici l'un des secrets les mieux gardés du Yacht Rock, Ned Doheny, compositeur culte de Laurel Canyon, ami de Jackson Brown et proche de toute la scène West Coast des années 70. Get It Up For Love devient avec le temps un classique absolu du genre grâce à ses harmonies sophistiquées et puis son groove incroyablement fluide. Ironie de l'histoire, le morceau connaîtra davantage de reconnaissance des années plus tard, notamment au Japon, où Ned deviendra une véritable icône du city pop et du yacht rock, une chanson qui résume parfaitement tout l'esprit du Californian Spirit Radio Show.
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0: Et puis, en 1981, le groupe Edges publie You Need a Hero. Derrière ce nom bien encore méconnu du grand public se cachent pourtant deux futurs piliers du son West Coast, Richard Page et Steve George, qui formeront bien quelques mois plus tard Mister Mister. Produit dans les studios ultra sophistiqués de Hayley, le morceau mélange Thunder Rhodes, synthétiseur analogique et puis harmonie vocale d'une précision absolue. À l'époque, le titre ne rencontre qu'un succès modeste, mais avec les années, il deviendra un véritable trésor caché du Yacht Rock, adulé aujourd'hui par les collectionneurs et passionnés du genre, dont vous êtes tous, j'en suis certain.
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1988. Oui, cette année-là, Brenda Russell signe l'un des sommets émotionnels de la décennie avec Piano in the Dark, une chanson née presque par hasard, après qu'elle ait simplement noté cette expression, eh bien oui, dans un carnet d'idées, avant d'en faire une œuvre profondément intime. Le morceau est coécrit avec Jeff Hall et Scott Cutler, tandis que Joey Esposito apporte ses harmonies en arrière-plan. Résultat, un succès mondial, plusieurs nominations aux Grammy Awards et puis un titre devenu intemporel. Encore aujourd'hui, beaucoup considèrent cette chanson comme l'une des plus belles ballades sophistiquées des années 80.

1980, Bob Skaggs est déjà une référence absolue du son californien. Avec JoJo, il pousse encore plus loin ce mélange unique de soul, jazz et groove West Coast. Autour de lui, eh bien, on retrouve plusieurs musiciens issus de la scène Toto et des meilleurs studios de LA, cette fameuse génération de session players qui a façonné le son des années 80. Le morceau devient rapidement un classique FM américain avec cette production chaude, élégante et puis immédiatement reconnaissable, un titre qui sent littéralement les nuits à LA.

0: 1984, Chaka Khan dévoile Through the Fire, une performance vocale tellement puissante qu'elle traversera les générations. Produit par un certain David Foster, maître absolu des ballades sophistiquées des années 80, le morceau devient immédiatement une référence du smooth soul californien, avec ses arrangements luxuriants, ses claviers soyeux et puis cette montée émotionnelle incroyable. Through the Fire reste aujourd'hui encore un modèle absolu de production haut de gamme. Il y a des voyages dont on ne revient jamais vraiment. C'est le California Spirit Radio Show. Bien sûr, ce n'est pas seulement une destination, c'est une sensation, une lumière, un souvenir, une émotion. Merci d'avoir été là. Et si vous tendez bien l'oreille, peut-être que quelque part, la musique continue. On se retrouve, même heure, même endroit, la semaine prochaine. D'ici là, portez-vous bien. Salut, à ciao.
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